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1: Allez, bonjour et bienvenue à vous qui nous écoutez ce matin. Peut-être que vous allez profiter de ces 3 jours qui arrivent, 3 jours de repos prolongé, week-end prolongé pour ce nouveau week-end de mai. D'ailleurs, c'est le thème du jour qu'on va vous dévoiler dans un instant. On va vous demander ce que vous faites un petit peu pendant ces week-end du mois de mai. Et puis aujourd'hui, c'est le jour de tirage au sort aussi pour le permis moto. C'est ce qu'on vous offrait cette semaine, une formation complète avec la Libération. 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Ça se passera cet après-midi avec Laurent dans le drive. La météo arrive également, une météo pas si mauvaise que ça pour ce week-end. On en parle avec Valentin pour les hits. Et bien tout de suite, voici le titre signé Zao et MC Solar. Comme Caroline, je vous souhaite un bon

0: Caroline, Zao et MC Solar et Valentin me rejoint. Bonjour Valentin.
1: Bonjour Christophe.
2: Bonjour à tous.
0: Veille de week-end de mai, votre programme, c'est tout simplement la question qu'on vous a posée. Qu'allez-vous faire ? Escapade sur la côte avec les bouchons qui peuvent aller avec ou plutôt repos à la maison ? Vous avez continué et commencé à réagir. Valérie nous dit, ce week-end c'est barbecue avant le match. Et oui, beaucoup vont rester peut-être dans la région, ce qui est ton cas mon cher Valentin.
1: Bien sûr.
0: Tu as eu des places pour ce match ?
1: Oui.
0: Ah, bonne nouvelle. Et en COP, toi, en plus, parce que...
1: En COP.
0: Tu imagines qu'à la fin, tu auras peut-être cherché...
1: J'imagine un petit envahissement de terrain, de monter en Ligue 1.
0: Tu penses ?
1: Je pense pas, je suis sûr.
0: On n'a pas le droit, ça ?
1: Si.
0: En tout cas, j'ai l'impression que ça va pas trop bouger. Tant de merde, non, pas forcément. Tu vas nous le confirmer qu'il va faire bon ce week-end, finalement.
1: Ouais, ça va.
0: Ah, ça va, très très bien. On va pouvoir golfer.
1: Comment ?
0: On va pouvoir golfer dans de bonnes conditions.
1: Ah, on va pouvoir golfer. De toute façon, on peut golfer sous la pluie, hein, dans tous les cas. Donc,
0: exactement, je vois que tu connais très bien.
1: C'est un sport qui se pratique à toute saison, toute température. Quoi.
0: C'est bien, tu vas devenir expert en golf, mon cher Valentin. Ouais. Ça me fait bien plaisir. Bien, à nous les parties, à nous les parcours. La météo, justement, arrive dans un instant. Juste le temps de s'écouter DJ Snake et Bipolar Sunshine. Voici Paradise.

0: Eh bien, voici le point météo de ce jeudi. Peut-être un petit mot de ce week-end, Valentin.
1: Ouais, bah aujourd'hui, on va avoir le droit à une meilleure journée par rapport à ce qu'on a connu en ce début de semaine. On va avoir une alternance entre éclaircies et nuages. Et surtout, on dit au revoir à la pluie. Côté température, on va atteindre les 15 degrés pour les maxi à Saint-Monnet-le-Château, 16 à Firminy, 17 à Saint-Étienne et à Saint-Chamond, 18 à Saint-Galmier, à Bourg-Carvental, 19 à Roanne, à Feur, à Charlieu et à Montbrison, et jusqu'à 21 degrés à Saint-Pierre-de-Beuf. Et puis pour ce qui est de ce long week-end qui nous attend, c'est assez mitigé car on sera assez bien demain et samedi avec des éclaircies. En revanche, il y aura encore un peu de pluie annoncée ce dimanche.
0: Merci, on te retrouve à 6h30 pour le premier point sur l'actualité locale. Les petites infos du jour, bonjour, ça me concerne, ça arrive dans un instant, le temps de s'écouter Ed Sheeran et Justin Bieber et Shaim, je sais.
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Bonjour, nous sommes le jeudi 7 mai. On va souhaiter une bonne fête au Gisèle et un bon anniversaire à ce chanteur. Est-ce que vous vous souvenez de ce titre-là? Il s'appelle Eagle-Eye Cherry, 58 ans aujourd'hui. C'est le fils d'un célèbre trompettiste de jazz, Don Cherry. Et surtout, c'est le demi-frère de Néné Cherry. Et oui, il n'a pas sorti beaucoup de tubes, mais notamment celui-ci, Save Tonight, sorti en 97. Son premier album, dont est extrait le titre Desireless, restera son plus grand succès. Aujourd'hui, on fête également un autre anniversaire, celui d'une animatrice TV. Autrice et ancienne reine de beauté française, elle a été élue Miss France en 98. Elle s'appelle Sophie Talman, 50 ans. Elle a notamment co-animé Téléfoot, pour ceux qui connaissent, un passage assez rare pour une ex-Miss France, dans une émission qui, quand même, à l'époque, était plutôt très masculine. Passionnée de chevaux, elle a écrit plus de 50 livres jeunesse autour du cheval, dont la série Mes amis les chevaux. Et puis, en 99, alors là, il y a du dossier, elle a sorti une chanson en duo avec Emmanuel Petit. C'était un an après le titre de champion du monde en 98 en France. Est-ce qu'elle aurait dû sortir ce titre avec Emmanuel Petit? Je suis pas sûr. Je vous propose

0: de Santiano. Voilà, on en parlera ce matin avec l'équipe. Un an déjà, c'était le titre de ce titre, le titre du grenier, peut-être oublié. Et faut-il l'oublier ? Oui, je le pense, franchement. La citation du jour, ou plutôt le bon mot de ce jeudi. Comment puis-je blâmer le vent pour le désordre qu'il a causé si c'est moi qui ai ouvert la fenêtre ?
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0: Q à l'instant, c'était ton mec sur la radio de la Loire. Dans un instant, Karol G et Shakira, ça s'appelle TQG, ça arrive avec Imagine Dragons et à la nuit. Et bien on retrouvera Valentin Bartévian pour les infos. Belle journée, bon début de journée à vous.
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0: Il est 6h30, voici le premier point sur l'actualité locale avec Valentin Barthévion. Bonjour.
1: Bonjour Christophe, bonjour à tous.
0: À la une, il y a 50 ans, les Verts étaient au sommet de l'Europe.
1: Oui, on continue notre série hein, sur Active. Pour nous replonger dans l'épopée mythique de 76, les joueurs se préparaient il y a 50 ans pour le match de leur vie, celui de la finale de la Coupe des clubs champions européens. C'était le 12 mai 1976 et cette finale a façonné la légende verte pour l'éternité. Patrick Revelli, attaquant emblématique, revient avec émotion sur le partage générationnel que crée ce sport depuis 50 ans.
2: C'est l'effervescence de partout. On est sollicité beaucoup. Je dois avouer qu'on est très heureux d'être sollicité parce que c'est qu'on ne nous a pas oubliés. Donc on prend beaucoup de plaisir à toutes ces manifestations. Je pense qu'il faut dire merci aux grands-parents avant tout parce que je pense que c'est eux qui les ont mis au parfum, comme on dit, et qu'ils leur ont expliqué un petit peu l'histoire de la SS à travers nous, bien sûr, mais surtout c'est l'histoire du club. Et ce qui est le plus important, c'est le club. Si nous avons fait partie de cette génération-là, on est très heureux aujourd'hui de pouvoir en profiter encore pleinement et de faire profiter toutes les personnes, tous les supporters.
1: Pour recueillir par Alexandre Châtelard lundi, pour continuer de fêter les 50 ans de l'épopée verte, vous entendrez Christian Lopez, ancien défenseur de la Saint-Etienne. En attendant, si vous êtes nostalgique de cette époque, vous avez peut-être prévu d'assister à cette conférence qui aura lieu demain à 15h30 à la Comète. 1976, ils ont écrit la légende des Verts. Il fallait réserver ses places. Dans le reste de l'actualité, alors qu'ils ont plutôt l'habitude de porter secours, cette fois ce sont eux qui ont eu besoin d'aide. Des pompiers ont été victimes d'un accident hier après-midi à Moron-les-Bains, dans le secteur de Meylieu, dans le cadre d'une formation. Un camion-citerne engagé sur un pont submersible recouvert par les eaux de l'Aquoise s'est couché suite à une mauvaise trajectoire. Heureusement, il n'y a eu aucun blessé.
0: C'est une menace qui pourrait nous impacter à la pompe.
1: Ouais, le pétrolier français Total menace de ne pas maintenir son plafonnement des prix des carburants en cas de taxe sur les profits exceptionnels liés à la guerre au Moyen-Orient. Pour information, Total Energy, c'est 5,8 milliards de dollars de bénéfices au premier trimestre. Sur les rails, attention si vous avez prévu de prendre un train dans la région. Aujourd'hui, la circulation ferroviaire peut être perturbée en raison d'une nouvelle grève des cheminots. Les syndicats dénoncent notamment la suppression de postes dans les gares de Lyon-Part-Dieu et Lyon-Perrache fin juin 2026. Dans la Loire, il ne devrait pas trop y avoir d'impact.
0: En foot féminin, scénario cruel pour les Vertes.
1: Alors que toutes les étoiles étaient alignées pour espérer se maintenir en Arkema Première Ligue avec des résultats en leur faveur sur les autres pelouses, elles pensaient réaliser l'exploit hier soir en menant 1-0 jusqu'aux toutes dernières minutes de la partie où Fleury est revenu au score au stade Salif Keita et l'Etivalière. Score final 1-1. Donc, les Vertes sont reléguées et évolueront en seconde ligue l'année prochaine. Chez les garçons, on espère que l'issue ne sera pas la même. Eux aussi n'ont pas leur destin entre les mains et espèrent une défaite du Mans face à Bastia pour espérer se maintenir si et seulement si ils gagnent face à Amiens dans le Chaudron samedi. Un match nul du Mans pourrait également suffire grâce au goal à virage. En attendant, sachez qu'il est inutile de se rendre à l'Etra. Aujourd'hui, l'entraînement du jour se fait à huis clos avant la dernière conférence de presse de la saison d'avant-match du coach et d'un joueur vert. Et puis le Paris Saint-Germain rejoint Arsenal en finale de la Ligue des Champions, la deuxième finale de suite pour les hommes de la capitale qui se sont satisfaits d'un match nul hier, 1-1 face au Bayern, suffisant grâce à leur victoire 5-4 au match aller. Rendez-vous donc le samedi 30 mai à 18h pour la finale contre les Gunners à Budapest.
0: Avec un résultat qui sera bien différent cette année.
1: Et Mbappé qui va regarder ça à la télé, tranquillement.
0: Oui, c'est pas grave. Il a d'autres choses à faire. On passe à la vidéo.
1: Eh ben, on va avoir une bien meilleure journée que ce qu'on a connu depuis le début de la semaine avec une alternance aujourd'hui entre éclaircies et nuages. On dit complètement au revoir à la pluie. Côté température, on va atteindre les 15 degrés pour les maxi à Saint-Bonnet-le-Château, 16 à Firminy, 17 à Saint-Étienne et à Saint-Chamond, 18 à Saint-Galmier, à Bourg-Argental, 19 à Roanne, à Feur, à Charlieu et à Montbrison, et jusqu'à 21 degrés à Saint-Pierre-de-Beuf. Et puis pour ce qui est de ce long week-end qui nous attend, eh bien on sera assez bien demain et samedi avec toujours des éclaircies au programme. En revanche, il y aura un peu de pluie ce dimanche.
0: Merci beaucoup Valentin. Pour info, Mbappé se prépare pour nous ramener la Coupe du Monde cet été. C'est beaucoup plus important.
1: Ouais. On va plus compter sur Ousmane Dembélé. Merci beaucoup. Le futur Ballon d'Or, quoi, accessoirement.
0: Il est incroyable. Don't start now, Dua Lipa et Louane. Voici conduire.
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Louane, à l'instant, avec conduire. En tout cas, celui qui conduit l'active mobile, celle du conducteur active, eh bien, c'est Jérôme. Elle est très jolie, c'est la petite Alfa Romeo Junior Hybrida, que vous pouvez d'ailleurs aller voir chez votre concessionnaire Alfa Romeo à Saint-Etienne, du groupe SAG. C'est Zeddy Necker, rue du Rocher à Saint-Etienne. Alors, Jérôme, je vous le rappelle, depuis lundi, bien, sillonne le département. Chaque matin, il est dans une zone. 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Le taroscope de Stéline, c'est dans un instant, juste avant les Maroon 5. Voici Cold.

0: concrétisation de vos désirs. Les cancers, une position assurée et un appui important favorisent le succès dans vos démarches administratives ou juridiques. Les lions, un grain de sable dans les rouages et c'est la catastrophe. Apprenez à gérer vos émotions et soyez moins soupelés. Les vierges, vous êtes en pleine harmonie avec votre nature profonde. Vous bénéficiez d'une belle force rayonnante. Profitez, les balances, les décisions que vous avez à prendre pour vous-même seront très bénéfiques à tout point de vue. Ayez confiance en vous. Les scorpions, eh bien, soyez vigilants parce qu'autour de vous, une personne nantie et sans scrupules cherche à vous nuire. Protégez-vous. Les sagittaires, un mélange de prudence et d'audace vous permettront de changer les choses de manière progressive. Ne vous pressez pas. Les capricornes, vos bons réflexes d'autodéfense, votre nature calme, pondérée, vous garantissent une forme sereine. Les Verseaux, eh bien, vous serez incité à adopter une attitude sereine pour trouver une harmonie affective douce. Les poissons, enfin, votre intuition est présente et c'est une vraie source d'inspiration. Écoutez les messages et tout vous réussira. La phrase choisie aujourd'hui par Stéline est signée Wayne Dyer. Si vous changez la façon dont vous regardez les choses que vous regardez changent.
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2: On prétend pas être des modèles pour les gosses, ni pour personne d'autre. On tient juste à dire que le pont qui mène au succès est un pont fragile.

C'était ma direction et vous, quelle direction vous prenez pour ce long week-end de mai? C'est la question qu'on vous a posée. Escapade sur la côte ou repos à la maison? Eh bien, j'ai bien l'impression que ce week-end, on peut partir sur la côte. Il y aura moins de monde parce que vous répondez en majorité que vous allez rester sous la couette. Repos total, repos maison pour Amandine et puis pour...

0: Valérie, un bon programme samedi apparemment, barbecue avant le match. J'espère que la digestion se passera bien avec le bon résultat des Verts. Tiens, on vous demandera d'ailleurs, ce sera le thème pour lundi prochain, de revenir bien évidemment sur ce match. On est impatients de savoir ce que vous pensez. Toi, tu es très optimiste, Valentin, là-dessus. Ah pardon, je t'ai pas ouvert le micro.
1: Ouais, très optimiste, on va gagner.
0: Bon,
1: et on va monter en Ligue 1.
0: Et toi, ce week-end, du coup, tu restes dans le coin, bien évidemment, puisque
1: oui,
0: tu
1: moi, je vais au stade avec mon amoureuse. D'ailleurs, je cherche une place. Si quelqu'un a une place en Côte Nord, fais le standard 0,47 84 100.
0: Quel voilà. abus de ta position
1: action, en cadeau, en échange. Ouais. C'est moi qui vais vous le donner.
0: Il va vous offrir plus, moi, je vous le dis.
1: Voilà. Bah, s'il vous plaît, n'hésitez pas à appeler. Désolé Christophe, mais il faut utiliser tous les moyens.
0: Non, mais je vois ça.
1: T'as vu tout le monde qui va au stade, il faut. Voilà.
0: Ouais, mais obligé. Je comprends, tu utilises ton droit de micro. Tu peux.
1: C'est un peu ça.
0: Tu vas prendre un carton rouge par la direction, mais.
1: C'est pas grave, l'amour des verts, comme on dit.
0: Ouais, et puis de toute façon, vu les paris que tu fais, tu vas quitter la radio bientôt. Hein, avec tes,
1: non,
0: tes
1: parce
0: combinés.
1: Que j'avais mis Paris gagnant hier, ils ont fait match nul finalement.
0: Et donc, n'envoyez plus vos CV s'il se fait pas virer à cause de ce qu'il vient de demander à l'antenne. Ça ne sert plus à rien.
1: Ouais,
0: il ne sera pas millionnaire cette fois. Marine, cœur maladroit, c'est ce qui arrive dans un instant. Et puis juste après, on fait un point sur l'actu avec toi. Ce sera à 7h. À tout de suite.
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1: Très bon début de journée, vous écoutez la radio de la Loire, il est 7h. On fait un point sur l'actualité locale avec Valentin Barthévion. Bonjour.
2: Bonjour Christophe, bonjour à tous.
1: À la une, en foot, scénario cruel pour les Verts.
2: Ouais, alors que toutes les étoiles étaient alignées pour espérer se maintenir en Arkema Première Ligue avec des résultats en leur faveur sur les autres pelouses, elles pensaient réaliser l'exploit hier soir en menant 1-0 jusqu'aux toutes dernières minutes de la partie dans le temps additionnel où Fleury est revenu au score au stade Salif Keita à l'Etivalière. Douche froide, score final 1-1. Les Verts sont donc relégués et évolueront en seconde ligue l'année prochaine. Chez les garçons, on espère que l'issue ne sera pas la même ce week-end dans le Chaudron. Eux aussi n'ont pas leur destin entre les mains et espèrent une défaite du Mans face à Bastia pour espérer se maintenir, pour espérer monter si et seulement si ils gagnent face à Amiens dans le Chaudron. Un match nul du Mans pourrait aussi suffire grâce au goal average. En attendant, sachez qu'il est inutile de se rendre à l'Etra aujourd'hui. L'entraînement du jour se fait à huis clos.
1: En parlant des Verts, il y a 50 ans, ils étaient en pleine semaine de préparation pour le match de leur vie.
2: Ouais, derrière l'iconique Robert Herbin, les joueurs de l'épopée 76 se préparaient à la finale de la Coupe des clubs champions européens. Après avoir entendu hier le conservateur du musée de la Haie Saint-Etienne sur Active, on écoute aujourd'hui Patrick Revelli, attaquant emblématique, qui se remémore la finale à Glasgow et l'anecdote devenue mythique, les poteaux carrés.
3: Elle n'est pas marrante du tout, elle est plutôt avec beaucoup d'amertume. Mais ça fait partie aussi de la légende. Les poteaux carrés, tout le monde en parle. Nous, on n'en parlait pas à cette époque-là. Je ne sais pas comment c'est venu, cette histoire de poteaux carrés. Si les poteaux avaient été ronds, le ballon serait rentré. Ça, Dieu seul le sait, mais ça fait partie aujourd'hui de la légende. Mais tant mieux pour le musée, surtout, qui a récupéré les poteaux. L'amertume, c'est d'avoir perdu une finale. Quand on joue une finale, on dit on la joue pour la gagner, non pas pour la perdre. Hein. Donc, d'un côté, on était heureux de jouer une finale, mais très malheureux de l'avoir perdu.
2: Un des propos recueillis par Alexandre Châtelard lundi pour continuer de fêter les 50 ans de l'épopée verte. Vous entendrez Christian Lopez, ancien défenseur emblématique de l'AS Saint-Etienne. À Andrézieux, eux ont peur de perdre leur emploi. Résultat, les salariés du Dumarais sont en grève. 260 emplois sont menacés. Ils ont entamé leur mouvement hier matin, alors que la CGT évoque une situation extrêmement préoccupante. D'après le syndicat, une suppression massive de postes est envisagée en septembre prochain, voire même une disparition du site à la fin de l'année civile.
1: Dans le reste de l'actu, alors qu'ils ont plutôt l'habitude de porter secours, cette fois, ce sont eux qui ont eu besoin d'aide.
2: Ouais, des pompiers ont été victimes d'un accident hier après-midi à Moron-les-Bains, dans le secteur de Meylieu. Dans le cadre d'une formation, un camion-citerne engagé sur un pont submersible recouvert par les eaux de la Coise s'est couché suite à une mauvaise trajectoire. Fort heureusement, il n'y a eu aucun blessé. Attention, si vous comptez partir avec ce long week-end qui nous attend, avec le pont du 8 mai, pour rappel, c'est férié. Demain, bref, bison futé, voie rouge dans toute la France, dans le sens des départs. Pour demain, toute la France bascule en vert, sauf l'Auvergne-Rhône-Alpes. Il est recommandé d'éviter l'autoroute du soleil entre Lyon et Orange durant 10 bonnes heures, de 9h à 19h.
1: Et puis on termine par un mot de sport, car demain aura lieu le derby ligérien en basket.
2: Ouais, pas de jour férié pour les basketteurs du SCAB, 16e d'élite 2, qui reçoivent leurs voisins de la Chorale de Rouen à l'Arena de Saint-Etienne Métropole. Un derby qui n'aura pas lieu l'année prochaine, puisque la Chorale est déjà championne et évoluera en Betclic Elite donc la saison prochaine. Le coup d'envoi de ce match 100% ligérien sera donné demain à 20h30. Ce sera à guichet fermé.
1: Eh bien merci Valentin, on termine par la météo du jour et du week-end.
2: Ah bah aujourd'hui on va être plutôt bien avec des éclaircies et des nuages. On dit au revoir à la pluie qui était ultra présente ces derniers jours. Côté température, on va atteindre les 15 degrés pour les maxis à Saint-Monnet-le-Château, 16 à Firminy, 17 à Saint-Etienne, 18 à Saint-Galmier et à Bourg-Carvental, 19 à Rouen-Affeur, à Charlieu et à Montbrison et jusqu'à 21 degrés à Saint-Pierre-de-Beuf. Et puis pour ce qui est de ce long week-end qui nous attend, c'est assez mitigé car on sera assez bien, plutôt bien demain et samedi avec des éclaircies. En revanche, il devrait y avoir encore un peu de pluie ce dimanche.
1: Merci beaucoup Valentin. Le retour des hits avec ce morceau que j'adore et toi aussi, je le sais. Le petit pêcheur, voici Manon Lisa.
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5: Et avec l'équipe, bienvenue à Karine qui vient de nous rejoindre. Ça va Karine?
6: Bonjour, oui, ça va bien.
5: La forme en cette veille de long week-end de mois de mai. Et Valentin va bien aussi?
7: Ça va, super.
5: Très très bien. Ce matin, pendant mon café, je tombe sur une carte d'Europe qui liste les insultes numéro 1 selon les pays. Et je me suis dit, tiens, si on en parlait ce matin, les enfants sont à l'école, peut-être pas encore remarqué.
6: Je crois que j'ai celui de l'Italie.
5: Alors, comment c'est en Italie?
6: Je dirais va fan culo.
5: Non. Que tu pourrais traduire par.
6: Je ne dirais pas. C'est pas celui-là.
5: Non, ce serait cazzo. Qui veut dire merde. En Espagne, on en a deux quand même en Espagne. C'est le seul pays qui en a deux. Il y a coño, qui désigne un sexe féminin, ou joder. On l'entend beaucoup dans les signes Roder, Feyesh. En France, c'est quoi, à votre avis, l'insulte préférée numéro 1? Le gros mot.
7: Ça commence par co, ça termine par ar.
5: Non.
6: P-U-T-A-I-N.
5: Oui, putain.
7: Ah oui, bah oui, je suis
5: putain, bête. Voilà, ils ont le même en Russie. Ah non, c'est Poutine. Ah non, c'est Blayat qui veut dire la même chose que chez nous. En Angleterre. Ouais, c'est le plus simple.
6: F-U-C-K.
5: Oui, fuck. Fuck, tu peux y aller, Karine. On a carte blanche dans le plus grand morning de la Loire.
6: Monsieur.
5: Ma carte blanche t'appartient aussi. Tout ce que vous dites à l'antenne pendant l'émission, vous avez le droit. On a Scheiß en Allemagne qui veut dire merde. Et du coup, c'est le même en Suisse. Même si je pensais que le gros mot suisse était pauvre. Non, c'est bien Scheiß. Et en Pologne, bah tiens, c'est te pue aussi. C'est Kurwa. Voilà. Vous avez.
7: C'est quoi, je m'en rends compte, je t'ai dit.
5: Kurwa.
7: Non, mais au début, t'as dit c'est quoi?
5: Te pu.
7: Te pu. Ouais.
5: En verlan.
7: J'ai compris, merci Christophe. Je voulais voir ce que t'allais le dire.
5: Voilà. Bon, j'ai trouvé cette carte amusante ce matin. C'est pour la raison pour laquelle j'ai voulu vous en parler. Bref, finalement, on peut dire qu'en jurant, tout le monde parle la même langue. Retour des hits avec Camila Cabello. Voici Don't Go Yet.

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1: Qui va remporter la formation permis moto et les accessoires? On a une personne qui a été sélectionnée, Karine, c'est
2: Aurélie de la Talaudière, elle est assistante maternelle.
1: Eh bien bonjour Aurélie.
3: Bonjour.
1: Bienvenue à toi Aurélie.
3: Merci.
1: Est-ce que tu pratiques déjà la moto peut-être en tant que passagère?
3: Alors oui, mais j'ai aussi une 125, donc voilà.
1: Ah d'accord, et du coup un gros cube c'est quand même plus pratique pour suivre.
3: C'est ça, mon chéri a le permis, donc du coup voilà, je galère un peu à rester à sa hauteur. Donc si tu veux, j'ai envie de passer la formation, le permis.
1: Eh ben oui, on est tous passés par là. Au début le 125 ça va suffire, mais bien sûr.
3: Et ça, ça fait la main.
1: Voilà, c'est vrai qu'on se fait la main, mais tu as tout à fait raison. Alors du coup, tu as certainement la réponse à cette question très compliquée que j'ai passée. Comment s'appelle le permis qui permet de conduire une moto? Tu, même passant les propositions, allez.
3: Le permis A.
1: Exactement, bonne réponse Aurélie. Bah écoute, ça me fait plaisir. Tu es sélectionnée, il n'y a quand même pas beaucoup de petits vénards qui vont participer au tirage au sort de cet après-midi. Et tu en fais partie. On va croiser les doigts. Il y a des sorties moto là, prévues peut-être pour ces week-ends du mois de mai.
3: Si le temps le permet, oui, parce que là en ce moment c'est un peu compliqué, mais oui, on est déjà sorti plusieurs fois. On fait partie d'un club sur Bonson, donc du coup on a
1: génial.
3: Déjà fait quelques petites sorties.
1: Oui, bah super. Et bah écoute, j'espère que avec ton club de Bonson, tu pourras rouler en gros cube prochainement grâce à cette formation. Je croise les doigts pour toi. Je te souhaite un bon week-end. Merci d'avoir joué, Aurélie.
3: Merci beaucoup. Et j'en profite, je te passe le bonjour de David Zipper.
1: Oh, bah bien sûr, bah oui, tu passes, mon dave. Ok.
3: T'as vu, mon chéri, que je dois suivre et que je galère.
1: Ah, mais c'est Dave, d'accord. Incroyable. Bah oui, Karine, c'est un pote, Dave. Dave
2: Zipper. Okay.
1: Mais bah oui. Excellent. Bon, bah Aurélie, je vous souhaite un bon week-end à tous les deux, les amis.
3: Merci, c'est gentil. À vous aussi. Salut.
1: Salut Aurélie, ciao, c'est incroyable. Vous pouvez jouer, vous aussi, pour gagner par tirage au sort cette formation moto. Promis, on rejoue tout à l'heure avant 10h. Voici la suite des hits. The Weeknd in Your Eyes.

0: Skip the use, un point sur vos conditions de circulation. Et les infos, c'est à l'admis, à tout de suite.
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24: Futé. Allez, pour l'instant, c'est très calme au niveau de la circulation sur l'ensemble du département. Pas de difficulté à vous annoncer, ce qui sera peut-être pas le cas sur l'autoroute du Soleil cet après-midi à l'occasion de ce long week-end. Restez prudents, et tant que je vous parle de circulation, eh bien notre conducteur actif du jour, Jérôme, circulera lui du côté de Feur ce matin. 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

0: Allez, 7h30, voici un nouveau point sur l'actu locale avec Valentin Barthévian. Bonjour Valentin.
1: Bonjour Christophe, bonjour à tous.
0: À la une, il y a 50 ans, les Verts étaient au sommet de l'Europe.
1: Ouais, on continue notre série sur Active pour nous replonger dans l'épopée mythique de 76. Les joueurs se préparaient alors pour le match de leur vie, celui de la finale de la Coupe des clubs champions européens. C'était le 12 mai 1976 et cette finale a façonné la légende verte pour l'éternité. Patrick Revelli, attaquant emblématique des Verts, nous parle du meilleur souvenir qu'il garde de cette expérience européenne.
2: L'anecdote qui me vient comme ça là. Personnellement, je dirais que c'est le premier but contre Dynamo de Kiev à Jovankicha, match retour, où Christian Lopez, Ivan Kurkovic, Osvaldo Piazza, moi et mon frère, 5 joueurs, on va toucher le ballon et puis on marque le but qui nous relance et qui nous permet après en marquant un deuxième et un troisième but de nous qualifier pour la demi-finale. C'est une remontada, mais je préfère en français, on va dire, un très beau but.
1: Des propos recueillis par Alexandre Châtelard lundi pour continuer de fêter les 50 ans de l'épopée verte. Vous entendrez Christian Lopez, ancien défenseur de l'AS Saint-Etienne. En attendant, si vous êtes nostalgique de cette époque, vous avez peut-être prévu d'assister à cette conférence qui aura lieu demain à 15h30 à la Comète. 1976, ils ont écrit la légende des Verts. Il fallait réserver ses places en avance. Dans le reste de l'actualité, alors qu'ils ont plutôt l'habitude de porter secours, cette fois ce sont eux qui ont eu besoin d'aide. Des pompiers ont été victimes d'un accident hier après-midi à Moron-les-Bains dans le secteur de Meilieu, dans le cadre d'une formation. Un camion-citerne engagé sur un pont submersible recouvert par les eaux de la Coise s'est couché suite à une mauvaise trajectoire. Heureusement, il n'y a eu aucun blessé.
0: C'est une menace qui pourrait nous impacter à la pompe.
1: Ouais, le pétrolier français Total menace de ne pas maintenir son plafonnement des prix des carburants en cas de taxe sur les profits exceptionnels liés à la guerre au Moyen-Orient. Pour information, Total Energy, c'est 5,8 milliards de dollars de bénéfices au premier trimestre. Sur les rails, attention si vous avez prévu de prendre un train dans la région Auvergne-Rhône-Alpes aujourd'hui. La circulation ferroviaire peut être perturbée en raison d'une nouvelle grève des cheminots. Les syndicats dénoncent notamment la suppression de postes dans les gares de Lyon-Pardieu et Lyon-Perrache fin juin 2026. Dans la Loire, il ne devrait pas trop y avoir d'impact.
0: En foot féminin, scénario cruel pour les Verts.
1: Oui, alors que toutes les étoiles étaient alignées hier soir pour espérer se maintenir en Arkema Première Ligue avec des résultats en leur faveur. Sur les autres pelouses, elles pensaient réaliser l'exploit en menant 1-0 jusqu'aux toutes dernières minutes de la partie où Fleury est finalement revenu au score au stade Salif Keita à l'Étivalière. Score final 1-1 et beaucoup de regrets donc. Les Verts sont relégués et évolueront en seconde ligue l'année prochaine. Côté garçons, eux aussi n'ont pas leur destin entre les mains et espèrent une défaite du Mans ce week-end face à Bastia pour espérer monter en Ligue 1 directement si et seulement si ils gagnent face à Amiens dans le Chaudron. Un match nul du Mans pourrait également suffire grâce au goal average. En attendant, sachez qu'il est inutile de se rendre à l'Etra. Aujourd'hui, l'entraînement du jour se fait à huis clos avant la dernière conférence de presse de la saison d'avant-match du coach Philippe Montagnier et d'un joueur vert. Et puis, le Paris Saint-Germain rejoint Arsenal en finale de la Ligue des Champions, la deuxième finale de suite pour les hommes de la capitale qui se sont satisfaits d'un match nul hier. 1-1 face au Bayern, suffisant parce qu'à l'aller, ils avaient gagné 5-4. Rendez-vous donc le samedi 30 mai à 18h pour la finale contre les Gunners à Budapest.
0: Mais pas suffisant pour ton combiné.
1: Mais je l'ai pas fait, ça tombe bien.
0: Eh ben voilà, t'es pas très courageux. La météo.
1: Peut-être que je l'ai senti finalement. Oui.
0: La météo pour ce jour et pour ce week-end.
1: Aujourd'hui, on va avoir une alternance entre éclaircies et nuages. On dit au revoir à la pluie qui nous a tant accompagné ces derniers jours. Côté température, on va atteindre les 15 degrés pour les maxis à Saint-Monnet-le-Château, 16 à Firminy, 17 à Saint-Étienne, à Saint-Chamond, 18 à Saint-Galmier et à Bourg-Argental, 19 à Roanne-Affeur, à Charlieu et à Montbrison et jusqu'à 21 degrés à Saint-Pierre-de-Beuf. Et puis pour le week-end, le long week-end qui nous attend, eh bien demain et samedi, on aura le droit encore une fois à des éclaircies. En revanche, dimanche, de la pluie est annoncée par Météo France.
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0: Allez Valentin, on te retrouve avec nous dans un instant. Les petites infos du jour. Bonjour, si vous voulez jouer à la juste prime, ce matin, elle est inférieure à 500 euros. Ça, c'est l'indice utile. Pour les hits, tout de suite, voici Pitbull. 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
1: Bonjour.
2: Bonjour, nous sommes le jeudi 7 mai. On va souhaiter une bonne fête aux Gisèles.
3: Elles sont naïves, mais d'une grande gentillesse. Ce sont de douces rêveuses.
2: Eh bien, bonne fête aux Gisèles. On va souhaiter l'anniversaire d'un chanteur, Karine. Je ne pose pas la question à Valentin, mais toi, est-ce que tu connais cet artiste? Tu connais le morceau?
3: Oui, mais j'ai pas le nom, là.
2: Sorti en 97. Là, je le passais quand je bossais à l'époque à Énergie. C'était un gros succès. Il a fait d'ailleurs que ça. Hein,
3: Elle est belle, cette chanson.
2: Attends, il va le sortir.
1: Je crois que je le connais, pour de vrai.
2: Ouais.
1: C'est quoi la première lettre?
2: Eagle.
1: Hein?
2: Eagle.
3: Non, Eagle
2: Eye Cherry. Yes, Eagle Eye Cherry. Je pensais qu'il allait m'en faire le coup parce qu'il est malin. Il n'est pas là pour les premières petites infos du jour.
3: Mais il écoute.
2: Mais il écoute, tu parles. Il y a les portes ouvertes, ouais, il écoute vrai. Et après il fait le malin. Oui, Eagle Eye Cherry, 58 ans. fils du trompettiste de jazz, Don Cherry. Et surtout, c'était le demi-frère de Néné Cherry. Vous en souvenez de Néné
3: oui.
2: Cherry? Voilà. Donc il n'a pas eu beaucoup de succès. mais ce titre, Save Tonight, sorti en 97, il est né à Stockholm. Voilà pour la petite info. Bon anniversaire aussi à Sophie, 50 ans, animatrice TV, ancienne reine de beauté Miss France 98. Sophie
3: Talman.
2: Talman, bonne réponse. Toi, tu as dû connaître Valentin puisqu'elle animait Téléfoot.
1: Franchement, elle me dit rien du tout.
2: Ah ouais.
1: C'était en quelle année Téléfoot qu'elle l'animait?
2: Je sais pas, j'ai pas la date. Next. Elle aime aussi beaucoup,
1: il y a longtemps, je
2: elle
1: pense.
2: Aime aussi beaucoup le cheval. D'ailleurs, elle a écrit 50 livres jeunesse autour des chevaux, mes amis les chevaux. Et puis surtout, en 99, un an après la victoire en Coupe du Monde 3-0 des Bleus en France.
1: Ah, elle a fait une chanson, non, avec Emmanuel Petit.
2: Ouais.
3: Ah bon?
2: Non, mais
1: ouais, je crois que c'est ça. Elle a repris une musique très connue. Elle aurait pas dû le faire, cette chanson, je crois que c'est pas très...
3: Tu l'as entendu tout à l'heure, ça?
2: C'est un
1: non,
2: imposteur,
1: pas du tout,
2: ce gars.
1: Pas du tout, c'est la culture générale, quoi.
2: Oui, mais bien sûr. Elle a fait en effet un titre. Alors, je pense qu'elle n'aurait peut-être pas dû le sortir. Vous voulez que je vous le passe?
3: Oui.
2: C'est une reprise de Santiano de Hugo Frey, version Coupe du Monde 99, pour un an déjà. Voilà, c'était le nom. Je vous le passe.

0: Tu danses là, hein, t'aimes
1: du
0: bien
1: coup,
0: en fait.
1: On connaît pas du tout les voix, mais bon.
2: Mais ça met un peu le why, quoi. Mais voilà, mais
0: oui, le why, juste pardon. Un peu. Le why.
2: Vieille expression des années 80. C'était DJ Fou en fait, l'expression je mets le why, why, why, je mets le why partout. Voilà, vous le savez.
0: Bah, merci pour la précision.
2: Allez, je vous propose de passer à la citation. Le bon mot du jour. Le bon mot du jour, le voici. Comment puis-je blâmer le vent pour le désordre qu'il a causé si c'est moi qui ai ouvert la fenêtre ?
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1: Voici le taroscope de ce jeudi 7 mai. Les béliers, tout évolue très vite pour vous en ce moment. Le changement qui se produit est radical, mais libérateur pour l'avenir. Les taureaux, une saine clarification de votre situation ou un accord positif apportera une amélioration dans vos affaires actuelles. Les gémeaux, eh bien vous allez prendre des résolutions qui favoriseront l'expansion de vos affaires ainsi que la concrétisation de vos désirs. Les cancers, eh bien une position assurée et un appui important favorise le succès dans vos démarches administratives ou juridiques. Lion, un grain de sable dans les rouages et c'est la catastrophe. Apprenez à gérer vos émotions et soyez un peu moins soupolais. Les vierges, vous êtes en parfaite harmonie avec votre nature profonde. Vous bénéficiez d'une belle force rayonnante. Profitez. Les balances, eh bien les décisions que vous prenez pour vous-même seront très bénéfiques en tout point de vue. Ayez confiance en vous. Les scorpions, soyez vigilants. Autour de vous, une personne nantie et sans scrupules cherche à vous nuire. Protégez-vous. Les sagittaires, un mélange de prudence et d'audace vous permettront de changer les choses de manière progressive. Ne vous pressez pas. Capricorne, vos bons réflexes d'autodéfense, votre nature calme pondérée vous garantissent une forme sereine.

0: Bon, encore, il était sûr. 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
1: Et avec Karine qui est avec nous ce matin. Et avec Valentin, dont il ne faut pas suivre les conseils pour les paris sportifs. Bonjour Valentin, ça va?
2: Bonjour, oui, oui.
1: Comme tu gagnes pas grand chose au Paris, j'ai une autre proposition et que tu aimes le foot. Il y a Fox Sports et Fox One aux États-Unis qui recrutent. Ils recrutent quelqu'un qui sera capable de regarder l'intégralité des matchs de la Coupe du Monde depuis New York dans un petit espace. Le but, c'est qu'il puisse analyser toutes les rencontres, donner son point de vue pour $50,000.
2: Ouais, j'avais vu ça.
1: Tu l'avais vu?
2: Ouais.
1: T'as postulé?
2: J'ai postulé.
1: Et voilà, j'en étais sûr.
2: Non, je rigole.
1: T'as vu ce qu'il fait derrière notre dos, ce petit Valentin? Il est malin. Bon, t'avais le plan, donc du coup, ça sert à rien ce que je viens de te dire.
2: C'est un bon plan, mais merci de... Fallait pas le partager.
1: C'est le bon plan du jour. Bon, voilà, c'est à côté de Times Square que ça va se passer en direct de New York. 50 000 euros pour regarder l'intégralité de la Coupe du Monde. Dans un instant, le retour des hits. Ils seront sur la scène du Fil le 27 mai prochain. C'est l'Active Music Life. Vous le savez, Joseph Kamel et Daisy. Karine.
3: Oui.
1: Oui. Ok. Je croyais que t'aimais beaucoup Joseph Kamel.
3: Oui, mais plus tout seul, tu vois.
1: D'accord.
3: Pardon.
1: Bon, ok. On a compris. Joseph Kamel, Daisy Parker. Et puis dans un instant, on refait un point sur l'actualité. C'est à 8h avec toi, Valentin. À tout de suite.
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6: députés.
12: Allez, ça se complique légèrement sur le sud du département. On a du monde sur la rocade ouest à partir de Roche-la-Molière. Du monde également un petit peu sur la bretelle d'accès au niveau de Terre-Noire, RN 88 à 72. Un peu de monde également sur la RN 88. Ça correspond à peu près au niveau du tunnel du rond-point en direction de Saint-Jean-Bonnefond. Et puis, on nous a signalé tout à l'heure quelques difficultés sur la D498. Comme d'habitude, un peu de monde avant le rond-point d'Andrézieux. Soyez prudents.
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1: Bonjour et bienvenue, vous écoutez le plus grand morning de la Loire. Il est 8h. Et on retrouve tout de suite Valentin Barthévian pour faire un point sur l'actualité. Bonjour Valentin.
2: Bonjour Christophe, bonjour à tous.
1: À la une, en foot, scénario cruel pour les Verts.
2: Ouais, alors que toutes les étoiles étaient alignées hier soir pour espérer se maintenir en Arkema Première Ligue, avec des résultats en leur faveur sur les autres pelouses, elles pensaient réaliser l'exploit en menant 1-0 jusqu'aux toutes dernières minutes de la partie, où Fleury est finalement revenu au score au stade Salif Keita à l'Etivalière. Douche froide, score final 1-1. Les Verts sont donc relégués et évolueront en seconde ligue l'année prochaine. Côté garçons, eux aussi n'ont pas leur destin entre les mains et espèrent une défaite du Mans ce week-end face à Bastia pour espérer monter en Ligue 1 directement si et seulement si ils gagnent face à Amiens dans le Chaudron. Un match nul du Mans pourrait également suffire hein, grâce au Golavera. En attendant, sachez qu'il est inutile de se rendre à l'Etra aujourd'hui. L'entraînement du jour se fait à huis clos avant la dernière conférence de presse de la saison d'avant-match du coach et d'un joueur vert.
1: En parlant des Verts, il y a 50 ans, ils étaient en pleine semaine de préparation pour le match de leur vie.
2: Ouais, derrière Robert Herbin, les joueurs de l'épopée 76 se préparaient à la finale de la Coupe des clubs champions européens. Après avoir entendu hier le conservateur du musée de l'AS Saint-Etienne, on écoute aujourd'hui Patrick Revelli, attaquant emblématique, qui revient avec émotion sur le partage générationnel que crée ce sport depuis 50 ans.
3: C'est l'effervescence de partout. On est sollicité beaucoup. Je dois avouer qu'on est très heureux d'être sollicité parce que c'est qu'on nous a pas oublié. Donc on prend beaucoup de plaisir à toutes ces manifestations. Je pense qu'il faut dire merci aux grands-parents avant tout parce que je pense que c'est eux qui les ont mis au parfum, comme on dit, et qui leur ont expliqué un petit peu l'histoire de la SS à travers nous, bien sûr, mais surtout c'est l'histoire du club. Et ce qui est le plus important, c'est le club. Si nous avons fait partie de cette génération-là, on est très heureux aujourd'hui de pouvoir en profiter encore pleinement et de faire profiter toutes les personnes, tous les supporters.
2: Des propos recueillis par Alexandre Châtelard lundi pour continuer de fêter les 50 ans de l'épopée verte. Vous entendrez Christian Lopez, ancien défenseur de la Saint-Etienne. À Andrézieux, ils ont peur de perdre leur emploi. Résultat, les salariés du Marais sont en grève. 260 emplois sont menacés. Ils ont entamé leur mouvement hier matin alors que la CGT évoque une situation extrêmement préoccupante. D'après le syndicat, une suppression massive de postes est envisagée en septembre prochain, voire même une disparition du site à la fin de l'année civile.
1: Dans le reste de l'actu, alors qu'ils ont plutôt l'habitude de porter secours, cette fois, ce sont eux qui ont eu besoin d'aide.
2: Ouais, des pompiers ont été victimes d'un accident hier après-midi à Moron-les-Bains, dans le secteur de Meylieu, dans le cadre d'une formation. Un camion-citerne engagé sur un pont submersible recouvert par les eaux de la Coise s'est en fait couché suite à une mauvaise trajectoire. Heureusement, il n'y a eu aucun blessé. Attention, si vous comptez partir avec ce long week-end qui nous attend avec le pont du 8 mai, pour rappel, c'est férié demain. Bison futé, voie rouge aujourd'hui dans toute la France dans le sens des départs. Pour demain, toute la France bascule en vert, sauf le Auvergne-Rhône-Alpes. Il est recommandé notamment d'éviter l'autoroute du soleil entre Lyon et Orange durant 10 bonnes heures, de 9h à 19h.
1: Et puis on termine par un nouveau mot de sport, car demain aura lieu le derby ligérien en basket.
2: Et ouais, pas de jour férié pour les basketteurs du SCAP, 16e d'élite 2, qui reçoivent leurs voisins de la Chorale de Rouen à l'aréna de Saint-Etienne Métropole. Un derby qui n'aura pas lieu l'année prochaine hein, puisque la Chorale, vous le savez, est déjà championne et évoluera en Betclic Elite. Le coup d'envoi de ce match 100% ligérien sera donné donc demain à 20h30. Ce sera à guichet fermé.
1: Allez, pour terminer, la météo de ce jour et de ce week-end.
2: Ouais, bah au programme aujourd'hui, une alternance entre éclaircies et nuages. Pas de pluie annoncée sur le département, ça fait du bien. Côté température, on va atteindre les 15 degrés pour les maxis à Saint-Bonnet-le-Château, 16 à Firminy, 17 à Saint-Thé, à Saint-Chamond, 18 à Saint-Galmier, 18 également à Bourg-Carental et à Riva, 19 à Roanne-Affeur, à Charlieu et à Montbrison, et jusqu'à 21 degrés attendus à Saint-Pierre-de-Beuf cet après-midi. Pour ce qui est du long week-end qui nous attend, eh bien c'est assez mitigé. On va avoir encore une fois des éclaircies demain et samedi. En revanche, il devrait y avoir un peu de pluie à dimanche.
1: Merci Valentin. Dans un instant, le quiz expresso arrive. À tout de suite.
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2: Bienvenue dans le plus grand morning de la Loire, avec Valentin, extrêmement dissipé ce matin. Je te ferai bien sortir de la classe, je te jure. Et Karine aussi. Ça va Karine?
3: Oui.
2: Bon, on va jouer au quiz expresso. Il y a Marine qui est en attente sur une ligne, parce que Marine de Vauche a marqué 3 points hier. Si elle n'est pas dépassée, elle remporte. Si égalité, tirage au sort. Et sinon, bah, c'est qui peut remporter aujourd'hui la morning box?
3: Un Lucas de Saint-Étienne.
2: Salut Lucas.
4: Bonjour.
2: Bienvenue à toi Lucas. Lucas,
4: merci.
2: Tu fais quoi de beau dans la vie Lucas?
4: Alors je suis serveur en restauration. Et du coup là je pars demain de la région du coup pour faire les saisons.
2: Ah très bien, tu pars où?
4: Dans le PACA.
2: D'accord, très bien. Eh bien écoute, tu vas être bien là-bas.
4: Oui.
2: Quelle ville dans le PACA?
4: Plus précisément à Baudouin, c'est une ville provençale, c'est à 2 heures de Marseille.
2: D'accord, ok, à Baudouin, bah, je ne connaissais pas, je penserai à toi.
4: Une ville très provençale et franchement très très beau, voilà.
2: Ah bah écoute, allez, une bonne adresse pour aller faire un petit week-end du mois de mai. Très bien.
4: Allez, pas de problème.
2: Lucas, on joue.
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2: Allez, 30 secondes pour essayer de donner un maximum de bonnes réponses. Tu connais le principe, si tu ne connais pas la réponse, il faut me dire quelque chose, même n'importe quoi, ok?
4: Ok, allez, c'est parti.
2: Allez, c'est parti, Lucas, on y va. Combien font 9 au carré?
4: Oula, je sais pas, 18.
2: Quelle équipe de basket du 42 jouera l'an prochain en Betclic Elite?
4: Coral de Rouen.
2: Oui, qui chantait Freed from Desire en 96?
4: J'aurais pas fait la chanteuse, mais Whitney Houston.
2: Quelle est la capitale de l'Espagne?
4: Portugal, mince.
2: Oui, combien de côtés un hexagone?
4: 48.
2: Bon, on est à côté là. Mon petit Lucas. Mon petit Lucas.
4: Ah, c'est quelques stress, là, quelques stress. C'est pas facile. Hein.
2: Eh ben, exactement, mais je te confirme. L'hexagone, c'est 6. Côté la capitale de l'Espagne, c'est Madrid. C'est Gala qui chantait Freed from Desire. La chorale de Rouen, on l'avait, et 9 au carré.
4: Bravo, Marine, bravo.
2: Bon, eh ben, écoute, t'es très fair-play. Lucas, t'as besoin de repos, mais c'est pas Baudouin que tu vas te reposer parce que c'est pour travailler.
4: Exactement, ouais. Ben, j'écoute Active Radio sur l'application.
2: Ah, ben oui, mais avec plaisir. Tu feras partie de ces expats, j'ai envie de dire, qui nous écoutent aux quatre coins de la France.
4: Eh oui, comme fidèles auditeurs.
2: Eh ben voilà, exactement. Comme mes amis Olivier et Virginie qui nous écoutent du Var aussi. Voilà, ben, je passe un petit bonjour. Lucas, à bientôt, merci. Ciao.
4: Merci.
2: Ok,
4: journée.
2: Au revoir. Et on a Marine, du coup, qui est avec nous. Bonjour, Marine.
5: Bonjour.
2: Eh ben bienvenue. Rebonjour. Eh ben écoute, c'est toi qui remporte la Morning Box cette semaine. Tu as bien fait de jouer. Voilà, donc tu auras le mug du morning, tu auras l'enceinte Bluetooth et puis le peignoir très très agréable. C'est pour toi Marine. Bah écoute, je te souhaite un bon week-end.
5: Merci à tous, bon week-end.
2: À bientôt, merci d'avoir joué avec nous cette semaine. Salut à toi, vous voulez jouer avec nous dès lundi prochain? Eh bien, vous pouvez vous inscrire sur activeradio.com. Retour d'un hit, je l'aimais beaucoup. Voilà, on retourne dans les années 90. King of My Castle, Karine, ça te dit quelque chose?
3: Oui, j'aime bien aussi.
2: Want You Project, très très
6: bien,
2: bon.
6: Ouais.
2: C'est un... Oh. Tu sors.
6: Je m'en souviens, c'était trop bien à l'époque.
3: Quel effronté aujourd'hui.

0: vous l'avez dit qui était bon, Want You Project, King of My Castle. À l'instant, on revient sur le thème du jour. Votre programme pour ces week-ends du mois de mai. Est-ce que vous êtes plutôt escapade sur la côte, quitte à vous prendre de gros bouchons, ou plutôt repos à la maison, ou petite activité dans le coin? C'est ce que va faire GG Bubuche. Il nous dit, moi c'est week-end entre potes dans un gîte à Tence. Oui, c'est sympa ça. Cécile, ça va être resté sous la couette avec ce temps de merde. Non, mais pas tant. Repos total pour Caroline, Amandine. Nous, c'est repos à la maison. Il y a Valérie qui a prévu une bonne soirée festive. En tout cas, c'est barbecue avant le match en famille avec les amis. On espère faire la fête jusqu'à dimanche. Je vous le souhaite aussi. Et vous, l'équipe, petite escapade, quitte à vous prendre des heures de bouchons, ou vous restez dans le coin, Karine, que...
1: Non, moi je reste ici, mais je prépare les prochaines vacances avec ma sœur.
0: Ah, très très bon.
1: Week-end, on réserve ce week-end.
0: D'accord, donc un petit week-end tranquillou, repos, chill.
1: Oui, voilà.
0: Lecture. Il y a Valentin, alors. Il reste pour le match, mais il n'a pas de place. Il
2: cherche... J'en ai une pour le moment en Coupe Nord, mais j'en cherche une deuxième.
0: Voilà.
2: Donc là, je suis sur la bourse d'échange du site tous les jours. Ça bouge pas, donc si jamais vous avez une place à vendre, je suis preneur. Vous pouvez appeler le standard 0477 420 400.
1: Il est désespéré.
0: Mais il abuse pas de. Il prend pas son pouvoir du micro là.
2: Bah non, pas du tout.
1: Il me prend surtout pour sa secrétaire, j'ai l'impression.
2: Non,
1: pourquoi
2: mais
1: tu donnes pas ta ligne directe, Valentin?
2: Oui, c'est vrai.
0: Oui, tiens, c'est vrai. Ça tombe bien.
2: Mais oui, attends, parce que Karine, si tu peux négocier aussi des fois avec eux, peut-être
1: carrément.
2: Que voilà, c'est en plus.
1: Alors, je suis pas une bonne commerciale.
0: Vous voulez que je donne le numéro de Valentin? Valentin, c'est le. La José Garcia 06 76 91 38.
2: Oula, j'ai vraiment eu peur.
0: Et 40. Eh ben voilà, merci.
2: Merci. Ah non, je vais balancer le tien, Christophe.
0: Merci Valentin, vous pouvez l'appeler en direct du coup si vous avez une place de match pour ce long week-end.
2: À 10h dans mon flash, donne le numéro de Christophe. Soyez nombreux. À 10h sur Active.
0: Benson Boone, voici Ghost Town. 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
11: Et ce matin, on a du monde, pas mal de monde, sur la rocade ouest, comme d'habitude, dans le sens Roche-la-Molière-Villars. Ça coince un petit peu d'ailleurs lorsque vous venez de Firminy, que vous voulez emprunter cette rocade au niveau de la bretelle de la Ricamari. On a du monde sur l'autre bretelle, de l'autre côté, Rennes 88 à 72, au niveau du virage de Saint-Jean-Bonnefonds. Et puis toujours un peu d'attente du côté d'Andrézieux sur la D498. Prudence et patience.
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1: Légèrement raccourci, Caléo. Hein, je sais que c'est pas bien ce que je viens de faire. Qu'est-ce que t'en penses, Karine ?
2: Bon, écoute, hein, ta carte blanche.
1: Et voilà, je taille comme je veux. Non, obligé, parce que c'est l'heure de jouer à la juste prime. Qui joue avec nous ce matin ?
2: C'est Sandrine de Rouen, elle est AESH.
1: AESH ?
2: Oui, travaille dans les écoles.
1: D'accord, très très bien. Bonjour Sandrine, bienvenue.
3: Mais bonjour, je suis très contente de jouer avec vous. Donc je suis AESH, je m'occupe d'enfants en situation de handicap dans les écoles.
1: D'accord, ok, très très bien. Et tu habites le centre-ville même de Rouen?
3: Oui, c'est ça, tout à fait.
1: Eh bien très bien, ça fait plaisir d'avoir nos amis rouennais à l'antenne. Sandrine, c'est la première fois que tu joues à la juste prime?
3: Oui, c'est la première fois, si tu peux me redire les règles, c'est sympa.
1: Eh bien je te l'ai dit. Immédiatement, il faut me trouver un montant exact qui est compris entre 100 et 600 euros. Tu n'as pour cela que 10 secondes, donc ça va très vite. Et moi, à chaque proposition, je te dis si c'est plus ou si c'est moins. Ok ?
3: D'accord.
1: Allez,
3: d'accord.
1: On essaye Sandrine, attention, c'est parti, 10 secondes, à toi.
3: 350 euros.
1: C'est moins.
3: 300.
1: C'est moins.
3: 250.
1: C'est moins.
3: 200.
1: C'est moins.
3: 180.
1: C'est moins.
3: 150.
1: C'est moi. Oh, on n'était pas haut. Oh. Ah là là, on n'était pas haut ce matin, juste prime. On était à 134 euros. C'est vrai qu'elle était inférieure à 500 euros. C'était l'indice que j'ai donné. 134 euros, c'est bien joué. T'as tenté. Il fallait peut-être faire des écarts un peu plus larges.
3: Ouais, j'ai pas osé. Et mais c'est pas grave. C'était un plaisir de jouer avec vous.
1: Eh ben, écoute, le plaisir est réciproque. Et ce que je te propose, c'est que tu te réinscrives. Tu peux te réinscrire dès maintenant. Il n'y a pas de souci. On peut venir jouer autant de fois que l'on veut à la juste prime.
3: Merci beaucoup. Bonne journée à vous. Merci. Au revoir.
1: Merci à toi, bonne journée.
3: Merci, au
1: également.
3: Revoir.
1: Au revoir, il est 8h30. Voici les infos. C'est avec Valentin Barthévion. Bonjour Valentin.
4: Bonjour Christophe, bonjour à tous.
1: À la une, il y a 50 ans, les Verts étaient au sommet de l'Europe.
4: Et ouais, on continue notre série sur Active pour vous replonger dans l'époque mythique de 76. Les joueurs se préparaient pour le match de leur vie, celui de la finale de la Coupe des clubs champions européens. C'était le 12 mai 1976 et cette finale, elle a façonné la légende verte pour l'éternité. Patrick Revelli, attaquant emblématique, se remémore la finale à Glasgow. L'anecdote devenue mythique, celle des poteaux carrés.
5: Elle n'est pas marrante du tout, elle est plutôt avec beaucoup d'amertume. Mais ça fait partie aussi de la légende. Les poteaux carrés, tout le monde en parle. Nous, on n'en parlait pas à cette époque-là. Je ne sais pas comment c'est venu cette histoire de poteaux carrés. Si les poteaux avaient été ronds, le ballon serait rentré. Ça, Dieu seul le sait. Mais ça fait partie aujourd'hui de la légende. Mais tant mieux pour le musée, surtout, qui a récupéré les poteaux. L'amertume, c'est d'avoir perdu une finale. Quand on joue une finale, on dit on la joue pour la gagner, non pas pour la perdre. Hein. Donc, d'un côté, on était heureux de jouer une finale, mais très malheureux de l'avoir perdu.
4: Et lundi, pour continuer de fêter les 50 ans de l'épopée verte, vous entendrez Christian Lopez, ancien défenseur de l'AS Saint-Etienne. En attendant, si vous êtes nostalgique de cette époque, vous avez peut-être prévu d'assister à cette conférence qui aura lieu demain à 15h30 à la Comète, 1976. Ils ont écrit la légende des Verts. Il fallait réserver ses places en avance. Dans le reste de l'actualité, alors qu'ils ont plutôt l'habitude de porter secours, cette fois, ce sont eux qui ont eu besoin d'aide. Des pompiers ont été victimes d'un accident hier après-midi à Moron-les-Bains, dans le secteur de Meylieu, dans le cadre d'une formation. Un camion-citerne engagé sur un pont submersible, recouvert par les eaux de la Coise, s'est couché suite à une mauvaise trajectoire. Heureusement, il n'y a eu aucun blessé.
1: C'est une menace qui pourrait nous impacter à la pompe.
4: Et oui, parce que le pétrolier français Total menace de ne pas maintenir son plafonnement des prix des carburants en cas de taxe sur les profits exceptionnels liés, vous le savez, à la guerre au Moyen-Orient. Pour information, Total Energy, c'est 5,8 milliards de dollars de bénéfices au premier trimestre. Sur les rails, attention, si vous avez prévu de prendre un train dans la région aujourd'hui, la circulation ferroviaire peut être perturbée en raison d'une nouvelle grève des cheminots. Les syndicats dénoncent notamment la suppression de postes dans les gares de Lyon-Pardieu et Lyon-Perrache fin juin 2026. Dans la Loire, en tout cas, il ne devrait pas trop y avoir d'impact par rapport à cette grève.
1: En foot féminin, scénario cruel pour les Vertes.
4: Ouais, alors que toutes les étoiles étaient alignées pour espérer se maintenir en Arkema Première Ligue, avec des résultats en leur faveur sur les autres pelouses, elles pensaient réaliser l'exploit en menant 1-0 jusqu'aux toutes dernières minutes de la partie où Fleury est finalement revenu au score au Stade Salif Keita. Letty Vallière, douche froide, score final 1-1. Les Vertes sont donc reléguées et évolueront en seconde ligue League l'année prochaine. Côté garçons, eux aussi n'ont pas leur destin entre les mains et espèrent une défaite du Mans ce week-end face à Bastia pour espérer monter directement en Ligue 1 si et seulement si ils gagnent de leur côté face à Amiens dans le Chaudron. Un match nul du Mans d'ailleurs pourrait aussi suffire hein, grâce au goal à Verrage. En attendant, sachez qu'il est inutile de se rendre à l'Etra aujourd'hui. L'entraînement du jour se fait à huis clos, il n'est pas ouvert au public comme habituellement avant la dernière conférence de presse de la saison d'avant-match du coach et d'un joueur stéphanois. Et puis le Paris Saint-Germain rejoint Arsenal en finale de Ligue des Champions. La deuxième finale de suite pour les hommes de la capitale qui se sont satisfaits d'un match nul hier, un partout face au Bayern. Suffisant grâce à leur victoire 5-4 lors du match aller. Rendez-vous donc le samedi 30 mai à 18h pour la finale contre les Gunners à Budapest.
1: Eh bien, merci Valentin. On passe à la météo du coup.
4: Aujourd'hui, on va avoir le droit à une belle journée avec une alternance entre éclaircies et nuages. Et surtout, on dit au revoir à la pluie. Côté température, c'est assez agréable. 15 degrés pour les maxi à Saint-Monnel-Château, 16 à Firminy, 17 à Saint-Thé, 18 à Saint-Galmier, 19 à Roanne-Affeur ou encore à Montbrison et jusqu'à 21 degrés à Saint-Pierre-de-Beuf. Et puis pour ce qui est de ce long week-end qui nous attend, c'est assez mitigé car on sera assez bien demain et samedi avec des éclaircies au programme. En revanche, dimanche, de la pluie est annoncée par Météo France.
1: Merci, on te retrouve dans un instant. Les petites infos du jour, bonjour. Et juste avant, Guillaume, c'est Théodora, voici Spa.
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1: Allez, les petites infos arrivent. Et puis si jamais vous êtes du côté de Feur, eh ben, je me demande si Jérôme ne serait pas le prêt de l'Hippodrome. Bonne chance.

0: l'info du jour. Bonjour.
1: Bonjour, nous sommes le jeudi 7 mai, on va souhaiter une bonne fête aux Gisèles.
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1: Et aujourd'hui, on a deux anniversaires. On a un chanteur, 58 ans aujourd'hui. Peut-être qu'en 97, vous écoutiez ce titre-là. C'est le demi-frère de Néné Chéri, fils du trompettiste de jazz Don Cherry, Eagle Eye Cherry. Vous l'aviez. C'est un de ses seuls gros succès qu'il ait fait, mais vraiment hyper connu. Il fête aujourd'hui ses 58 ans. On va également souhaiter l'anniversaire à une ancienne Miss France. Miss France élue en 98, qui est aussi animatrice, autrice de livres pour les enfants, notamment dans le monde du cheval. Elle s'appelle Sophie. Sophie
2: Talman.
1: Exactement, on l'a vu animer l'émission Téléfoot sur TF1. D'ailleurs, c'était assez rare pour l'époque, une émission très masculine. Et puis, elle a sorti en 99, un an après la victoire en Coupe du Monde en 98, un titre en duo avec Emmanuel Petit. Le titre s'appelle Un an déjà. On l'a déjà écouté tout à l'heure avec l'équipe. À votre avis, elle aurait dû ou pas?
2: Non.
1: Non. Vous voulez le connaître? Voici.

0: n'entend pas bien les paroles en fait. C'est peut-être ça qui coince.
1: On ne reconnaît pas les voix non plus.
0: Voilà, c'était le duo complètement inconnu et que personne, dont personne ne se souvient. Sophie Thalmann et Emmanuel Petit. Je vous propose la citation du jour, le bon mot du jour. Comment puis-je blâmer le vent pour le désordre qu'il a causé si c'est moi qui ai ouvert la fenêtre ?
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3: Et bienvenue dans le plus grand morning de la Loire avec l'équipe joyeuse. Comment ça va, Karine Valentin?
4: Écoute, ça va.
3: Ça se passe bien?
4: Oui.
5: Super.
3: Eh ben très bien. Vous connaissez la page Facebook, la Fédération Française de la Loose.
5: Oui.
3: C'est à prendre au deuxième degré, bien évidemment, mais ils ont tendance à se moquer des mauvais exploits des Français. Eh bien, ce matin, ou plutôt hier, on a eu droit à un petit tacle par rapport à nos vertes. Cruel hier, hein, le match, puisqu'elles se prennent un but à la toute fin de match.
5: Mm. Et du coup, elles sont reléguées.
3: Et voilà, exactement. Donc, la Fédération Française de la Loose met une fin de match dans le pur ADN stéphanois. Les Vertes respectent l'ADN du club à la dernière minute. Voilà, ça fait un peu tacler. On va le prendre au deuxième degré et dans les commentaires. Manque plus que le but du Mans à la 95e samedi, dit Guillaume, et on sera full stock synthé.
5: Ah ouais, bah, c'est vrai.
3: Ouais, solidarité avec l'équipe masculine, c'est beau. Voilà. C'est une page à prendre au deuxième degré, mais ça fait parfois sourire, même si là, c'est cruel quand même pour nos vertes.
5: Ouais.
3: Dans un instant, le taroscope de Stéline. Pour les hits, Pierre Garnier à l'horizon.

0: pour vous en ce moment. Le changement qui se produit est radical mais libérateur pour l'avenir. Taureau, une saine clarification de votre situation ou un accord positif apportera une amélioration dans vos affaires actuelles. Les Gémeaux, vous allez prendre des résolutions qui favoriseront l'expansion de vos affaires ainsi que la concrétisation de vos désirs. Les Cancers, une position assurée et un appui important favorise le succès dans vos démarches administratives ou juridiques. Les Lions, un grain de sable dans les rouages et c'est la catastrophe. Apprenez à gérer vos émotions et surtout, soyez moins souples. Les Vierges, vous êtes en parfaite harmonie avec votre nature profonde. Vous bénéficiez d'une belle force rayonnante. Profitez, Balance. Les décisions que vous prendrez pour vous-même seront très bénéfiques en tout point de vue. Ayez confiance en vous. Les Scorpions, soyez vigilants. Autour de vous, une personne nantie et sans scrupules cherche à vous nuire. Protégez-vous. Les Sagittaires, un mélange de prudence et d'audace vous permettront de changer les choses de manière progressive. Ne vous pressez pas. Les Capricornes, vos bons réflexes d'autodéfense, votre nature calme, pondérée, vous garantissent une forme sereine. Les Verseaux, vous serez incités à adopter une attitude sereine pour trouver une harmonie affective douce. Les Poissons, enfin, eh bien, votre intuition est présente et c'est une vraie source d'inspiration. Écoutez les messages et tout vous réussira. 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
0: 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Et c'est plutôt difficile ce matin sur la rocade ouest où il y a beaucoup de monde dans le sens Roche, La Molière, Villard. Et puis si vous circulez dans le secteur de Feur, vous pouvez croiser Jérôme, le conducteur actif, qui peut vous offrir un chèque de 60€ si vous avez l'autocollant actif collé derrière votre voiture. D'après quelques indiscrétions, il se trouverait dans le quartier de la gare à Feur.
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1: Allez, très bon début de journée à l'écoute de la radio de la Loire. Il est 9h. Et voici les infos présentées par Valentin Barthévion. Bonjour Valentin.
2: Bonjour Christophe, bonjour à tous.
1: À la une, on fout de scénario cruel pour les Verts.
2: Ouais, alors que toutes les étoiles étaient alignées pour espérer se maintenir en Arkema Premier League, avec les résultats en leur faveur sur les autres pelouses, elles pensaient réaliser l'exploit en menant 1-0 jusqu'aux toutes dernières minutes de la partie, où Fleury est finalement revenu au score au stade Salif Keita à l'Etivalière. Score final 1-1, véritable douche froide. Les Verts sont donc relégués et évolueront en seconde ligue l'année prochaine. Côté garçons, eux aussi, vous le savez, n'ont pas leur destin entre les mains et espèrent une défaite du Mans ce week-end face à Bastia pour monter en Ligue 1 directement, si et seulement s'ils gagnent de leur côté face à Amiens dans le chaudron. Un match nul du Mans pourrait également suffire grâce au goal à Virage. En attendant, sachez qu'il est inutile de se rendre à l'Etra aujourd'hui. L'entraînement du jour se fait à huis clos avant la dernière conférence de presse de la saison d'avant-match du coach et d'un joueur vert.
1: En parlant des Verts, justement, il y a 50 ans, ils étaient en pleine semaine de préparation pour le match de leur vie.
2: Ouais, derrière Robert Herbin, les joueurs de l'épopée 76 se préparaient à la finale de la Coupe des clubs champions européens. Après avoir entendu hier le conservateur du musée de la Saint-Etienne, on écoute aujourd'hui Patrick Revelli, attaquant emblématique des Verts. Il nous parle du meilleur souvenir qu'il garde de cette expérience européenne.
3: L'anecdote qui me vient comme ça. Personnellement, je dirais que c'est le premier but contre Dynamo de Kiev à Jovakisha, match retour, où Christian Lopez, Ivan Kurkovic, Osvaldo Piazza, moi et mon frère, 5 joueurs, on va toucher le ballon et puis on marque le but qui nous relance et qui nous permet après, en marquant un deuxième et un troisième but, de nous qualifier pour la demi-finale. C'est une remontada, mais je préfère en français, on va dire, un très beau but.
2: Des propos recueillis par Alexandre Châtelard lundi pour continuer de fêter les 50 ans de l'épopée verte. Vous entendrez Christian Lopez, ancien défenseur de l'AS Saint-Etienne. Dans l'actualité également, à Andrézieux, ils ont peur de perdre leur emploi. Résultat, les salariés de Dumarey sont en grève, 260 emplois menacés. Ils ont entamé leur mouvement hier matin alors que la CGT évoque une situation extrêmement préoccupante. D'après le syndicat, une suppression massive de postes est envisagée en septembre prochain, voire même une disparition du site à la fin de l'année civile.
1: Dans le reste de l'actu, alors qu'ils ont plutôt l'habitude de porter secours, cette fois-ci, ce sont eux qui ont besoin d'aide.
2: Ouais, des pompiers ont été victimes d'un accident hier après-midi à Moron-les-Bains, dans le secteur de Meylieu, dans le cadre d'une formation. Un camion-citerne engagé sur un pont submersible recouvert par les eaux de la Coise s'est en fait couché suite à une mauvaise trajectoire. Heureusement, il n'y a eu aucun blessé. Attention, si vous comptez partir avec ce long week-end qui nous attend avec le pont du 8 mai, bison futé, voie rouge aujourd'hui dans toute la France, dans le sens des départs. Pour demain, toute la France basculera en vert, sauf l'Auvergne-Rhône-Alpes. Il est recommandé d'éviter l'autoroute du soleil entre Lyon et Orange durant 10 bonnes heures, de 9h à 19h.
1: Et puis on termine à nouveau par un mot de sport, car demain aura lieu le derby ligérien en basket.
2: Et oui, pas de jour férié pour les basketteurs du SCAP, 16e d'élite 2, qui reçoivent leurs voisins de la Chorale de Rouen à l'Arena de Saint-Etienne Métropole. Un derby qui n'aura pas lieu l'année prochaine, puisque vous le savez, la Chorale est déjà championne et évoluera donc en Betclic Elite. Le coup d'envoi de ce match 100% ligérien sera donné demain à 20h30. Ce sera à guichet fermé.
1: Et on passe à la météo. Je te laisse regarder dehors. Qu'est-ce qu'on fait-il aujourd'hui et ce week-end?
2: Eh bien déjà, on n'a pas de pluie et ça va être le cas toute la journée, donc ça fait plaisir. On va avoir une alternance entre éclaircies et nuages dans le ciel ligérien. Côté température, on va atteindre les 15 degrés pour les maxi à Saint-Monnet-le-Château, 16 à Firminy, 17 à Saint-Thé et à Saint-Chamond, 18 à Saint-Galmier, à Riva, 19 à Rouen, à Feur, à Charlieu et à Montbrison, et jusqu'à 21 degrés du côté de Saint-Pierre-de-Beuve dans le sud du département. Pour ce qui est du long week-end qui nous attend, eh bien c'est assez mitigé, car on sera assez bien demain et samedi avec des éclaircies. En revanche, il y a encore un peu de pluie annoncée ce dimanche.
1: Eh bien merci Valentin. Dans un instant, on joue une sélection pour gagner votre permis moto. C'est juste après les Black Eyed Peas. Voici Pump It.

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1: Ouais, le tirage au sort aura lieu cet après-midi. On est dans la dernière ligne droite pour gagner la formation permis moto avec la Libération et puis le pack accessoires, casque, gants et blouson avec Daffy Moto en Andrézieux. Qui est avec nous, Karine?
2: C'est Mathieu Ducoteau, il est électricien.
1: Bienvenue Mathieu.
3: Oui, bonjour.
1: Salut à toi, t'es pas encore motard alors Mathieu?
3: Alors, pour tout vous dire, en fait, c'est pour faire un cadeau à ma chérie. Donc, qui rêve justement de pouvoir passer le permis moto et faire des petites virées justement dans la Loire, parce que c'est vrai qu'on a un beau département, il y a aussi pas mal de choses à voir dans notre département.
1: Mais clairement, clairement.
3: C'est très agréable.
1: Exactement. Et ben écoute, Mathieu, t'es pas le premier cette semaine. Beaucoup ont joué justement pour que leur épouse puisse elle aussi rouler en moto.
3: Très bien, super.
1: C'est une bonne idée. Alors, tu es déjà motard, donc la question est une simple formalité. Quel type de moto est plutôt faite pour aller sur les pistes ou faire aussi un peu de tout-terrain? Est-ce que c'est le roadster, le café racer ou le trail?
3: Le trail.
1: Eh ben oui, et qui revient de plus en plus d'ailleurs, pour mon plus grand plaisir. C'est très très sympa le trail. Bonne réponse, Mathieu. Tu es sélectionné. Merci à toi d'avoir joué. On croise les doigts pour du coup ta femme, parce que si t'es tiré au sort, c'est ta femme qui pourra passer ce permis. Je te souhaite une belle journée et puis bonne chance. Le tirage au sort, ce sera avec mon ami Lolo cet après-midi dans le drive.
3: Eh bien, très bien, merci à vous et puis bonne journée également.
1: Merci de nous écouter Mathieu, salut à toi.
3: Merci bien.
1: Ciao. 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Le retour des hits, c'est Oria. Voici Soirée Mondaine et je vous souhaite un bon début de journée à l'écoute de la radio de la Loire.

0: 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C'était Oria, dans un instant Marguerite La Bosse, et on fait un point sur vos conditions de circulation. À tout de suite.
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0: Futé. Allez, c'était très compliqué tout à l'heure sur la rocade ouest entre Roche-la-Molière et Villars. Ça semble s'améliorer légèrement. Il reste encore un petit peu de bouchon sur le haut de la rocade. Restez prudents. Voici le retour des hits avant les infos. Marguerite, c'est la bosse.
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0: Il est 9h30, voici l'essentiel de l'actu en moins d'une minute avec Valentin Barthévion.
1: On a la une, scénario cruel pour les Verts en foot féminin, alors que toutes les étoiles étaient alignées pour espérer se maintenir en Arkema Première Ligue. Avec des résultats en leur faveur sur les autres pelouses, elles pensaient réaliser l'exploit en menant 1-0 jusqu'aux toutes dernières minutes de la partie où Fleury est revenu hier au score au stade Salif Keita et Letivalière. Score final 1-1. Les Verts sont donc relégués et évolueront en seconde ligue l'année prochaine. En foot masculin, le Paris Saint-Germain rejoint Arsenal en finale de la Ligue des Champions, la deuxième finale de suite pour les hommes de la capitale qui se sont satisfaits d'un match nul hier 1-1 face au Bayern, suffisant grâce à leur victoire 5-4 lors du match aller. Sur les rails, attention si vous avez prévu de prendre un train dans la région aujourd'hui, la circulation ferroviaire peut être perturbée en raison d'une nouvelle grève des cheminots. Les syndicats dénoncent notamment la suppression de postes dans les gares de Lyon-Pardieu et Lyon-Perrache fin juin 2026. Dans la Loire, il ne devrait pas y avoir d'impact. Et puis sur les routes, attention si vous comptez partir avec ce long week-end qui nous attend avec le pont du 8 mai. Bison futé, voie rouge aujourd'hui dans toute la France dans le sens des départs pour demain. Toute la France bascule en vert sauf l'Auvergne-Rhône-Alpes. Il est recommandé d'éviter l'autoroute du Soleil entre Lyon et Orange de 9h à 19h.
0: Allez, on termine par la météo justement du jour et du week-end.
1: Des éclaircies aujourd'hui au programme, une alternance entre éclaircies et nuages. Pas de pluie annoncée par Météo France. Côté température, on va atteindre les 15 degrés pour les maxi à Saint-Monnet-le-Château, 16 à Firminy, 17 à Saint-Étienne, 18 à Saint-Galmier, 19 à Roanne, à Feur ou encore à Montbrison et jusqu'à 21 degrés du côté de Saint-Pierre-de-Beuf. Et puis pour ce qui est du long week-end qui nous attend, c'est assez mitigé car on sera assez bien demain et samedi avec des éclaircies. En revanche, il y aura un peu de pluie dimanche.
0: Eh bien, merci beaucoup. On te retrouve dans un instant pour l'actu télé. Avant cela, on va s'écouter Shakira, Zou et Stromae, l'enfer. 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
1: Et voici notre actu télé avec Valentin. Quelles sont les audiences d'hier soir?
2: Eh bien, sans trop de suspense, c'est Canal+ qui termine en tête des audiences avec la demi-finale retour de la Ligue des Champions entre le Paris Saint-Germain et le Bayern. Vous étiez 3 310 000 à assister à la qualification des hommes de la capitale en finale. France 2 est deuxième avec sa nouvelle mini-série enchaînée qui a regroupé 1 890 000 curieux. Et puis c'est TF1 qui prend la troisième place sur le podium avec la suite de la saison 22 de Grey's Anatomy. Vous étiez 1 820 000.
1: Très bien, on passe à l'actu télé du jour.
2: D'abord, on se projette sur la Coupe du Monde de football qui aura lieu cet été. M6, qui a acquis les droits et qui diffusera 54 rencontres, a dévoilé son gros dispositif pour couvrir la compétition. Parmi les recrues, il y a par exemple le champion du monde 2018, Samuel Umtiti, qui va faire ses débuts en tant que consultant sur la chaîne. Autre arrivée, celle de l'ancien joueur de l'AS Saint-Etienne et actuellement président du club d'Andrézieux, François Clerc, ou encore le journaliste Jean Rességuier, commentateur iconique de RMC. Autre nouveauté, et pas des moindres, le très célèbre youtubeur Michou rejoint lui aussi l'aventure. Il sera installé derrière les buts et captera les actions au plus près, notamment les buts et les actions à chaud. Ses images et ses commentaires seront diffusés sur les réseaux sociaux avant d'être intégrés aux émissions de débrief. Et puis hier, vous avez peut-être regardé Cauchemar en cuisine sur M6 en rediffusion, un épisode où Philippe Etchebest s'est rendu dans la Nièvre pour venir en aide à Aline et Luc. Si vous vous demandez si l'émission marche vraiment, eh bien les intéressés ont répondu au site internet Pure Média. Un an après le tournage, ils déclarent que l'impact a été immédiat. Nous avons enregistré environ 40% de chiffre d'affaires supplémentaire. C'est énorme. Voici ce qu'ils ont notamment déclaré.
1: Merci, on passe au programme pour ce soir.
2: Sur TF1, on va pouvoir rigoler avec le film culte. On a retrouvé la 7ème compagnie. Si vous êtes plutôt sujet d'actualité, je vous donne rendez-vous sur France 2 avec Élise Lucet et ses équipes pour un nouveau numéro d'Envoyé spécial. Au sommaire, logement, ils cohabitent malgré eux en pleine crise du logement. Jamais les Français n'ont été si nombreux à vivre en colocation. Et puis un sujet sur la clinique qui sauve les ados. Sur France 3, vous tomberez sur la suite de la série policière Cassandre. Si vous appelez sur France 4, ce sera le film dramatique inédit Rue des Drames qui vous sera proposé. Sur France 5, les fans de documentaires vont être servis avec L'Histoire au scalpel, volet 3, Napoléon à Sainte-Hélène, le dernier acte. Et puis sur M6, les gourmands vont se réunir devant Top Chef. Les candidats vont vivre 24 heures dans la peau d'un chef dans un palace.
1: Eh bien merci mon petit Valentin. À tout à l'heure dans un instant pour conclure cette émission. On reviendra sur le thème du jour, les week-ends du mois de mai. Que faites-vous? On en parle dans un instant. Pour l'heure, voici les Maroon 5, Girls Like You.

0: Like You, allez, une des dernières chances pour croiser Jérôme, notre conducteur actif, et repartir avec un chèque de 60 euros. Le croiser avec votre voiture et l'autocollant, il est du côté de la gare, vers le passage à niveau à Feur. En attendant, voici Manon Lisa, le pêcheur, à suivre.
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6: Et c'est fluide désormais sur le département. Plus de bouchons à vous signaler. Restez prudent au volant.
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0: Et c'est ainsi que s'achève le plus grand morning de la Loire. Je vais vous souhaiter un bon week-end, du coup plutôt dans la région, pour l'équipe, un petit peu comme ont réagi les auditeurs ce matin. C'était le thème du jour à l'occasion de ces week-ends de mai. Que faites-vous? Est-ce que vous bougez? Partez, quitte à prendre quelques bouchons, ce qui sera le cas aujourd'hui encore sur l'autoroute du soleil, ou vous restez chez vous? C'est ce que vous avez répondu en majorité. Bah, bonne préparation de voyage, Karine.
1: Oui, merci.
0: Bon match, mon petit Valentin. T'as réussi à gratter quelques places, une place de plus pour le Cop Nord. Non, toujours pas. Tu veux que je rappelle ton numéro de portable pour qu'on puisse t'appeler
2: directement? Non, on peut rappeler le numéro du standard, Karine, 0477-420-400. N'hésitez pas à une place en Cop Nord.
0: Eh bien, écoute, parfait. Merci à vous.
2: Tu vois, je suis gentil, hein, je pourrais donner ton numéro, hein, je ne l'ai pas donné.
0: Oui, mais t'es super cool. Merci à toi.
1: T'aurais pu aussi donner le tien avec ta ligne directe, Valentin.
2: Oui, c'est pas faux. Allez. En fait, je le connais pas.
1: Ah ouais, la bonne excuse.
2: C'est plus pour ça. Et puis Karine, je sais qu'elle peut négocier, quoi. Elle peut m'aider dans cette lourde affaire.
0: Je vous souhaite un bon week-end à tous les deux, puisque dès ce soir, vous êtes en week-end prolongé. Amusez-vous bien, profitez. Adèle Castillon pour le retour des hits. Voici Impala. Au revoir.

0: 10h avec vous, Ita. On aura Coldplay avec Everglow dans quelques minutes. On ne rattrape pas l'occasion de parler de la météo avec Valentin Barthévian qui est là aussi pour les infos maintenant. Bonjour Valentin.
1: Bonjour Jérôme, bonjour à tous. À la une, en foot, vous l'avez peut-être vu, scénario cruel pour les Verts alors que toutes les étoiles étaient pourtant alignées pour espérer se maintenir en Arkema Première Ligue avec des résultats en leur faveur sur les autres pelouses. Elles pensaient réaliser l'exploit en menant 1-0 jusqu'aux toutes dernières minutes de la partie où Fleury est finalement revenu au score au stade Salif Keita Létivalière. Score final 1-1, douche froide parce que ce match nul, eh bien, qu'est-ce que ça veut dire? C'est que les Verts sont relégués et évolueront donc en seconde ligue l'année prochaine. Côté garçons, eux aussi n'ont pas leur destin entre les mains, un peu comme les filles hier. Espèrent donc une défaite du Mans ce week-end face à Bastia pour espérer monter en Ligue 1 directement si et seulement si ils gagnent face à Amiens dans le chaudron. Un match nul du Mans pourrait aussi suffire hein, grâce au goal average. En attendant, sachez qu'il est inutile de se rendre à l'Etra aujourd'hui. L'entraînement du jour se fait à huis clos avant la dernière conférence de presse de la saison d'avant-match du coach et d'un joueur de l'AS Saint-Étienne. En parlant des Verts, il y a 50 ans, ils étaient en pleine semaine de préparation pour le match de leur vie. Derrière l'iconique Robert Herbin, les joueurs de l'épopée 76 se préparaient à la finale de la Coupe des clubs champions européens. Après avoir entendu hier le conservateur du musée de l'ASS, on écoute aujourd'hui Patrick Revelli, attaquant emblématique, hein, qui revient avec émotion sur le partage générationnel que créait ce sport depuis 50 ans.
2: De l'effervescence de partout. On est sollicité beaucoup. Je dois avouer qu'on est très heureux d'être sollicité parce que c'est qu'on ne nous a pas oubliés. Donc on prend beaucoup de plaisir à toutes ces manifestations. Je pense qu'il faut dire merci aux grands-parents avant tout parce que je pense que c'est eux qui les ont mis au parfum, comme on dit, et qu'ils leur ont expliqué un petit peu l'histoire de la SS à travers nous, bien sûr, mais surtout c'est l'histoire du club. Et ce qui est le plus important, c'est le club. Si nous avons fait partie de cette génération-là, on est très heureux aujourd'hui de pouvoir en profiter encore pleinement et de faire profiter toutes les personnes, tous les supporters.
1: Et lundi, pour continuer de fêter les 50 ans de l'épopée verte, vous entendrez Christian Lopez, ancien défenseur de l'AS Saint-Etienne. À Andrézieux, ils ont peur de perdre leur emploi. Résultat, les salariés du Marais sont en grève. 260 emplois menacés. Ils ont entamé leur mouvement hier matin, alors que la CGT évoque une situation extrêmement préoccupante. D'après le syndicat, une suppression massive de postes est envisagée en septembre prochain, voire même une disparition du site à la fin de l'année civile. Dans le reste de l'actualité, alors qu'ils ont plutôt l'habitude de porter secours, cette fois, ce sont eux qui ont eu besoin d'aide. Des pompiers ont été victimes d'un accident hier après-midi à Moron-les-Bains, dans le secteur de Meylieu, dans le cadre d'une formation. Un camion-citerne engagé sur un pont submersible recouvert par les eaux de la Coise s'est couché suite à une mauvaise trajectoire. Heureusement, il n'y a eu aucun blessé. On vous a mis une photo sur activeradio.com. Attention, si vous comptez partir avec ce long week-end qui nous attend avec le pont du 8 mai, bison futé, voie rouge aujourd'hui dans toute la France, dans le sens des départs. Pour demain, toute la France basculera en vert, sauf l'Auvergne-Rhône-Alpes. Il est recommandé d'éviter l'autoroute du soleil entre Lyon et Orange durant 10 bonnes heures de 9h à 19h. Et puis on termine par un nouveau mot de sport parce que demain aura lieu le derby ligérien en basket. Pas de jour férié pour les basketteurs du SCAP, 16e d'élite 2, qui reçoivent leurs voisins de la Chorale de Rouen à l'aréna de Saint-Étienne Métropole. Un derby qui n'aura pas lieu l'année prochaine, vous le savez, hein, parce que la Chorale est déjà championne et évoluera donc un cran au-dessus en Betclic Elite. Le coup d'envoi en tout cas de ce match 100% ligérien sera donné demain à 20h30. Ce sera à guichet fermé.
0: Et Valentin, maintenant il est temps de passer à la météo. Ça donne quoi pour aujourd'hui?
1: Eh ben vous le voyez, aujourd'hui c'est beaucoup mieux que ce qu'on a connu les jours précédents. On va avoir le droit à une alternance entre éclaircies et nuages. Voilà, c'est le programme de la journée. Et surtout, on dit au revoir à la pluie. Côté température, on va atteindre les 15 degrés pour les maxis à Saint-Bonnet-le-Château. 16 degrés si vous êtes à Firminy, 17 à Saint-Thé et à Saint-Chamond. 18 degrés à Saint-Galmy, à Bourg-Carvental et à Riva. 19 à Rouen, à Feur ou encore à Montbrison. Et jusqu'à 21 degrés du côté de Saint-Pierre-de-Beuf. Et si on se projette un peu sur ce qui nous attend pour ce long week-end, c'est assez mitigé parce qu'on sera assez bien demain et samedi avec des éclaircies. En revanche, il y aura encore un peu de pluie annoncée ce dimanche.
0: Merci beaucoup Valentin, que je retrouverai avec plaisir.

week-end d'Ariana Grande pour Save Your Tears sur Active. Ariana Grande qui a fait le buzz. Bah oui, elle a annoncé son grand retour avec un nouvel album. L'album s'appellera Pétale et il est prévu pour la fin juillet. Merci d'avoir choisi les matins actifs. Je suis avec vous jusqu'à 13h en pleine forme. En plus, en ce moment, on continue de vous régaler avec le conducteur Active. 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

0: 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La suite, on continue ensemble avec Taylor Swift et The Fate of Ophelia sur Active. Bon jeudi.
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accompagner votre jeudi dans les matins actifs. C'était Rihanna avec Diamonds. J'espère que tout le monde va bien. Vous restez ici, vous ne bougez pas. Dans quelques instants, on va avoir Jason Derulo et Amir avec Ilia. Et on file tout de suite retrouver la voix sublime de Teddy Swims avec Mr. Know It All.

plus Jason Derulo, c'était Ilia sur Active. Je vous rappelle que ce dimanche, si vous avez envie de sortir et de bouger un petit peu de chez vous, eh bien il y a la fête du vélo qui vous attend à Feur avec une balade familiale toute la matinée en pleine nature du forêt. Il y a vraiment plusieurs circuits pour tous les niveaux avec plusieurs distances, c'est gratuit. Il va falloir juste un petit peu vous lever un peu plus tôt dimanche, départ à 9h30, place Antoine

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1: Active, la radio de la Loire avec M. Pokora et voir la nuit s'emballer.
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1: On continue de s'amuser. Bah oui, c'est l'une des dernières fois que je lance le standard puisque le tirage au sort, il aura lieu tout à l'heure dans une heure pour vous offrir 50 euros de shopping à dépenser cette semaine à Montbrison, mes boutiques. Rappel des indices de notre énigme. C'est un objet qu'on a en général tous chez soi et qu'on déplace. Cet objet peut contenir énormément de choses ou presque rien. Certaines personnes passent beaucoup de temps à le préparer. Curieusement, son poids peut parfois coûter cher. On l'a à la maison, mais il est quand même utile quand on est loin de sa maison. On est surtout en général très content quand on l'utilise. Et je rajoute un nouvel indice pour vous aiguiller. Je suis souvent équipé d'une poignée et parfois de roulettes. Allez-y, foncez, appelez Karine au standard avec votre bonne réponse 04 77 420 400. Voici Mathieu.

0: Ça fait plaisir de démarrer cette nouvelle heure avec vous sur Active 11h avec Licky Lee côté hit et I Follow Rivers. 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Juste avant, on fait un petit détour par l'Active Agenda d'Alexandra Châtelard. Bonjour.
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2: Salut à tous, on débute avec un rendez-vous qui sent déjà bon l'été. On part dans le massif central du côté de Marcilly-le-Châtel au nord de Montbrison pour vous parler de la volerie du forêt. Pendant les vacances scolaires et tout l'été, la volerie met en scène les oiseaux et les chevaux et mélange les arts du spectacle au château de Sainte-Anne. Au programme spectacles extérieurs de rapaces à 15h et spectacle dans la tour à 17h. Côté tarif, c'est 2 spectacles pour un seul billet à partir de 3 ans, 9€ pour les 3-11 ans et 12€ pour les adultes. Et le site est ouvert à partir de 14h. Et on poursuit avec un rendez-vous foot ce samedi pour la 34e journée du championnat de Ligue 2. Les Verts, 3e du classement, affronteront l'équipe d'Amiens. Un match décisif pour jouer la remontée en Ligue 1. Un rendez-vous qu'il ne faudra vraiment pas louper à l'approche de la fin de saison. La rencontre commencera à 20h dans le chaudron à Geoffroy Guichard. Et voilà, c'est tout pour aujourd'hui. On se dit à bientôt dans l'Active Agenda.
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0: Merci beaucoup Alexandra et je vous rappelle

Votre fin de matinée avec Active, la radio de la Loire et vous, oui, hein, Christina Aguilera avec Lady Marmelade. Bon, vous le savez, hein, ce soir, c'est le week-end de 3 jours. Puis alors, la semaine prochaine, hein, y a carrément le viaduc avec jeudi férié, le jeudi de l'Ascension et plein de gens qui vont faire le pont. Bah, peut-être que vous allez en profiter pour partir en vacances, partir en week-end prolongé. 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

Sur Active, la radio de la Loire, c'était Jeanne avec Respire Fort. On parle un petit peu vacances dans notre info en plus et je vous ai trouvé le top 5 des destinations préférées pour les Stéphanois pour cet été. Alors en 5, très étonnant, les Sables d'Olonne en Vendée. En 4, Aigues Mortes. Sur le podium à la 3e position, on est sur la côte ouest avec Saint-Jean-de-Luz. 2e, le vélo, vous aimez ça, l'île de Ré. Et la première position, c'est pour la Corse et je suis d'accord.

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0: Active, la radio de la Loire, c'était Indochine avec Alice et June.
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0: Exactement, juste avant midi, juste avant aussi ce week-end de 3 jours, il est temps de discuter avec vous. Et lui, c'est Dominique qui habite à Saint-Thé. Bonjour Dominique.
2: Bonjour.
0: Bienvenue sur Active, tout va bien. Dominique qui, dans la vie, est commercial sédentaire dans l'industrie. Est-ce que tu fais partie de ces commerciaux qui font beaucoup de route ou pas trop?
2: Ah ben non, justement, puisque je suis sédentaire.
0: Eh ouais, c'était la blague. Je voulais essayer de te piéger. T'en fais plus? Ouais, parce qu'il y a une époque, c'était combien de kilomètres par an?
2: Oh, c'était pas mal quand même. Hein. Ouais. C'était quand même pas mal. Je sais pas combien, mais ça devait être au moins 50 000 par an.
0: Et les points sur le permis, ils étaient comment?
2: Oh, il y en a jamais eu.
0: Je suis toujours en négatif. Tu es en couple, tu as des enfants et tu joues pour gagner 50 euros de shopping. Cette semaine, je te le rappelle, on joue avec Montbrison, mes boutiques. Alors là, je vais prendre ma plus grande des respirations puisqu'on va tout revoir au niveau des indices que je te répète juste avant ta réponse. C'est un objet qu'on a en général tous chez soi et qu'on déplace. Objet qui peut contenir énormément de choses ou presque rien. Certaines personnes passent beaucoup de temps à le préparer. Curieusement, son poids peut parfois coûter cher. On l'a à la maison, mais il est utile surtout quand on est loin de sa maison. En général, plus on l'utilise, plus on est content. Et on a rajouté ce matin ce nouvel indice: je suis souvent équipé d'une poignée et parfois de roulettes. Dominique, ta réponse c'est...
2: une balise.
0: Ben bonne réponse, 50 euros de shopping Dominique. Allez hop, pour toi c'est gagné, boum. Allez hop, juste avant le week-end de 3 jours. Elle est quand même belle cette histoire. Quoi de prévu pour ce week-end? Tu sais à peu près, repos?
2: Bah, écoute, un peu de repos, puis peut-être profiter un peu du soleil.
0: Eh ben, écoute, si on a ça, fait. C'est beaucoup moins sûr. Écoute, Dominique, je te souhaite une belle journée. Tu ne raccroches pas. Et si tu as envie de passer un coucou, un bonjour à quelqu'un, vas-y, profite.
2: Eh ben, écoute, je fais un gros bisou à Amandine, ma chérie.
0: Eh ben, je l'embrasse aussi, mais moi sur la joue, parce que ça ne sera pas le même endroit que toi. Bisous, Dominique, et ne raccroche surtout pas. Juste avant midi, c'est Black Eyed Peas côté hit avec Vidal Loca sur Active. Pour

0: Début d'après-midi avec Active, la radio de la Loire. Il est midi, Zao et MC Solar seront là avec Comme Caroline. Les titres développés à midi 10 seront là dans quelques minutes, mais juste avant, on regarde ce qui se passe côté météo. Valentin, ça donne quoi pour cet après-midi?
1: Bon, bah déjà, on n'aura pas de pluie, hein, comme hier. Ça, c'est la bonne nouvelle. On a une alternance entre éclaircies et nuages pour le moment, même si c'est bien gris quand même. Côté température, on va atteindre les 15 degrés cet après-midi pour les maxis à Saint-Bonnet-le-Château, 16 à Firminy, 17 à Saint-Thé et à Saint-Chamond, 18 à Saint-Galmier, 18 à Bourg-Carvental et à Riva, 19 à Roanne-Affeur, à Charlieu et à Montbrison, et jusqu'à 21 degrés à Saint-Pierre-de-Beuf. Et puis, on se projette un peu sur la météo qui nous attend ce week-end. C'est encore une fois assez mitigé parce qu'on aura plutôt des éclaircies demain et samedi. En revanche, il y aura encore de la pluie. C'est ce qu'annonce en tout cas Météo France pour ce dimanche.
0: Et Valentin, l'actu sera là à midi 10. On va parler de quoi dans les infos?
1: À la une, on en sait plus dans l'affaire des tirs d'armes à feu dans le quartier de Moreno à Saint-Thé. Des tirs qui ont fait un blessé, un homme de 40 ans. Deux individus ont été placés en détention provisoire. Il pourrait s'agir d'un différend familial. Attention, si vous comptez partir avec ce long week-end, j'en parlais, qui nous attend avec le pont du 8 mai, bison futé, voie rouge aujourd'hui dans toute la France, dans le sens des départs. Et puis, elles aussi ont vu rouge hier. Les filles de l'AS Saint-Etienne n'ont pas su saisir l'opportunité, alors que toutes les étoiles étaient pourtant alignées pour espérer se maintenir en première division. Elles ont fait match nul, un partout dans les toutes dernières minutes de la partie alors qu'elles menaient au score et descendent donc en deuxième division.
0: Merci beaucoup Valentin qui revient d'ici une petite dizaine de minutes. Maintenant, la suite de vos hits en ce début d'après-midi, c'est Zao MC Solar avec Comme Caroline sur Active.

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0: Steve et Ella Henderson, c'était 21 Reasons. On aura ça aux deux sagazins avec la symphonie des éclairs d'ici quelques instants. Le temps pour nous à midi 10 de retrouver l'actu. Hein, maintenant, c'est avec Valentin Barthévian. Rebonjour Valentin.
1: Bonjour Jérôme, bonjour à tous. À la une, on en sait plus dans l'affaire des tirs d'armes à feu dans le quartier de Moreno à Saint-Thé. Entendu lundi, on en parlait sur Active en début de semaine. Des tirs qui ont fait un blessé, un homme de 40 ans dont les jours ne sont plus en danger. Deux individus âgés de 27 et 33 ans ont été interpellés et placés en détention provisoire. Une enquête a été ouverte. Il pourrait s'agir d'un différend familial. Alors qu'ils ont plutôt l'habitude de porter secours, cette fois ce sont eux qui ont eu besoin d'aide. Des pompiers ont été victimes d'un accident hier après-midi à Moron-les-Bains, dans le secteur de Meylieu. Dans le cadre d'une formation, un camion-citerne engagé sur un pont submersible recouvert par les eaux de la Coise s'est couché suite à une mauvaise trajectoire. Heureusement, il n'y a eu aucun blessé. Attention, si vous comptez partir avec ce long week-end qui nous attend avec le pont du 8 mai, hein, pour rappel, c'est férié demain. Bref, bison futé, voie rouge aujourd'hui dans toute la France dans le sens des départs. Pour demain, toute la France basculera en vert, sauf l'Auvergne-Rhône-Alpes. Il est recommandé d'éviter l'autoroute du soleil entre Lyon et Orange de 9h à 19h. En foot féminin, scénario cruel pour les Verts. Alors que toutes les étoiles étaient alignées pour espérer se maintenir en Arkema Première Ligue avec des résultats en leur faveur sur les autres pelouses, elles pensaient réaliser l'exploit en menant 1-0 jusqu'aux toutes dernières minutes de la partie où Fleury est revenu au score au stade Salif Keita à l'Étoile Valière. Score final, un partout, douche froide, hein, parce que cette égalisation, eh bien, elle est synonyme de descente pour les Verts qui sont relégués et qui évolueront l'année prochaine en seconde ligue. Côté garçon, eux aussi n'ont pas leur destin entre les mains, vous le savez, et espèrent donc une défaite du Mans ce week-end face à Bastia pour pouvoir monter directement en Ligue 1 si et seulement si ils font eux le travail de leur côté. S'ils gagnent face à Amiens dans le chaudron, un match nul du Mans pourrait aussi suffire grâce au goal average. En attendant, sachez que l'entraînement du jour était à huis clos avant la conférence de presse dans quelques minutes de l'entraîneur et d'un joueur. En parlant des Verts, il y a 50 ans, ils étaient au sommet de l'Europe. On continue notre série sur Active pour nous replonger dans l'épopée mythique de 76. Souvenez-vous, les joueurs se préparaient pour le match de leur vie, celui de la finale de la Coupe des clubs champions européens. C'était le 12 mai 1976. Et cette finale, eh bien, elle a façonné la légende verte pour l'éternité. On en parle toujours aujourd'hui. Patrick Rivelli, attaquant emblématique, se remémore la finale à Glasgow et l'anecdote devenue mythique, celle des poteaux carrés.
2: Elle n'est pas marrante du tout, elle est plutôt avec beaucoup d'amertume. Mais ça fait partie aussi de la légende. Les poteaux carrés, tout le monde en parle. Nous, on n'en parlait pas à cette époque-là. Je ne sais pas comment c'est venu, cette histoire de poteaux carrés. Si les poteaux avaient été ronds, le ballon serait rentré. Ça, Dieu seul le sait, mais ça fait partie aujourd'hui de la légende. Mais tant mieux pour le musée, surtout, qui a récupéré les poteaux. L'amertume, c'est d'avoir perdu une finale. Quand on joue une finale, on dit on la joue pour la gagner, non pas pour la perdre. Hein. Donc, d'un côté, on était heureux de jouer une finale, mais très malheureux de l'avoir perdue.
1: On a des propos recueillis par Alexandra Châtelard lundi pour continuer de fêter les 50 ans de l'épopée verte. Vous entendrez dans la matinale Christian Lopez, ancien défenseur de l'AS Saint-Etienne. En attendant, si vous êtes nostalgique et impatient, hein, eh bien vous avez peut-être prévu d'assister à cette conférence qui aura lieu demain à 15h30 à la Comète 1976. Ils ont écrit la légende des Verts. Il fallait réserver ses places. Et puis, toujours en foot, le Paris Saint-Germain rejoint Arsenal en finale de la Ligue des Champions, la deuxième finale de suite pour les hommes de la capitale qui se sont satisfaits d'un match nul hier, un partout face au Bayern, suffisant hein, grâce à leur victoire au match aller 5-4. Rendez-vous donc le samedi 30 mai à 18h pour la finale contre les Gunners à Budapest. Les Gunners où il y a William Saliba, notre ancien Stéphanois, qui va donc jouer une finale de Ligue des Champions.
0: Merci beaucoup Valentin. Nouvelle question de sélection pour votre formation au permis moto. Le temps pour nous d'écouter Zao de Sagazan et la symphonie des éclairs sur Active.

0: des éclairs.
1: Zao de Sagazan pour ce début d'après-midi sur Active, c'était la symphonie des éclairs.
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0: Cher avec Goodbye sur Active.
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0: À deux doigts d'appeler les pompiers tellement le standard surchauffe. Ça fait plaisir de vous voir en folie comme ça sur ce très joli cadeau. Hein. Permis moto, plus les équipements, casque, gants et blousons. Le tirage au sort arrive ce soir et la question de sélection qui était là il y a quelques minutes. Je vous ai demandé comment peut-on surnommer une moto, une bécane, une chicane ou un platane. La bonne réponse était une bécane évidemment qui au début du 20e siècle, hein, ça c'est pour la petite info en plus, s'appliquait uniquement au vélo et puis c'est arrivé plus tard aux motos. On dit bravo à Camille Defer qui rentre dans le tirage au sort de tout à l'heure. Eh bien vous savez quoi, j'ai une bonne nouvelle, vous aurez d'autres chances de vous sélectionner dans le drive avec Laurent, ça sera tout à l'heure donc à 16h. Just a Man, I'm Sorry en sélection Gold Active et Daisy maintenant avec Pardon sur Active.

0: Vous aussi, vous avez connu Fan 2 avec Séverine Ferrer sur la 6?
1: Bienvenue dans Fan 2.
0: Eh ouais. Eh ben nous aussi. Écoutez bien, c'est une sélection Gold Active.

On adore Superbus sur Active plus Kyo, c'était OK KO. 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

0: et Odora, cet espace sur Active, la radio de la Loire. Avec un petit peu d'avance, je vous souhaite un bon week-end prolongé. De mon côté, je serai là demain pour vous accompagner. Oui, même les jours fériés, on est là avec vous sur Active dans les matins Active entre 10h et 13h. N'oubliez pas tout à l'heure à partir de 16h, Laurent dans le Drive Active. Et puis je croise les doigts pour vous, pour que vous soyez tirés au sort pour votre formation au permis moto avec tous les équipements. Dans quelques minutes, la playlist Active vous accompagne à partir de 13h. Avant 13h, The Weeknd, Blinding Lights. Et puis vos idées sorties maintenant, c'est l'Active Agenda avec Alexandra Châtelard. Bonjour.
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2: Salut à tous, on débute avec un rendez-vous qui sent déjà bon l'été. On part dans le Massif Central du côté de Marcy-le-Châtel au nord de Montbrison pour vous parler de la volerie du forêt. Pendant les vacances scolaires et tout l'été, la volerie met en scène les oiseaux et les chevaux et mélange les arts du spectacle au château de Sainte-Anne. Au programme spectacles extérieurs de rapaces à 15h et spectacle dans la tour à 17h. Côté tarif, c'est 2 spectacles pour un seul billet à partir de 3 ans, 9€ pour les 3-11 ans et 12€ pour les adultes. Et le site est ouvert à partir de 14h. Et on poursuit avec un rendez-vous foot ce samedi pour la 34e journée du championnat de Ligue 2. Les Verts, 3e du classement, affronteront l'équipe d'Amiens. Un match décisif pour jouer la remontée en Ligue 1. Un rendez-vous qu'il ne faudra vraiment pas louper à l'approche de la fin de saison. La rencontre commencera à 20h dans le chaudron à Geoffroy Guichard. Et voilà, c'est tout pour aujourd'hui. On se dit à bientôt dans l'Active Agenda.
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1: Bonjour à tous, à la une, après-midi, galère sur les routes d'Auvergne-Rhône-Alpes avec le week-end de 3 jours qui se profile. Notre région va être traversée, les principaux axes vont être saturés. La traditionnelle A7 entre Lyon et Orange est à éviter de 17 à 21h, tout comme la 75 de Clermont à Béziers de 15 à 17h. Si vous partez demain, Bison Futé recommande d'éviter l'autoroute du Soleil, direction le sud de 9 à 19h. Deux hommes placés en détention provisoire dans l'affaire des coups de feu à Moreno. On vous en a parlé un peu plus tôt dans la semaine. Un homme d'une quarantaine d'années avait été visé non loin du stade de foot du quartier. Il avait été blessé sans que ses jours ne soient en danger. Le parquet de Saint-Etienne précise ce matin que deux individus âgés de 27 et 33 ans ont été interpellés et écroués. L'origine du conflit serait liée à un différend familial.
2: Allô, allô, monsieur l'inspecteur. Vous nous avez dit qu'il manquerait 3 petits ici à Feur. Nous, on n'est pas d'accord.
1: Ça, c'est un petit extrait d'un clip d'une minute réalisé par les élus de la ville de Feur. Ils sont mobilisés d'une manière inédite pour protester contre la fermeture d'une classe dans l'école publique du 8 mai. On vous a mis le lien de leur réalisation sur activeradio.com. Et puis, du miracle au cauchemar, 60 secondes, c'est ce qu'il a manqué aux filles de la SS pour se maintenir en D1. Alors qu'elles tenaient leur maintien à la 93e minute, puisqu'elles menaient 1-0, les filles ont fini par craquer. Hier soir, elles concèdent le nul 1 partout et seront en D2 la saison prochaine.
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1: Bonjour à tous, à la une, après-midi, galère sur les routes d'Auvergne-Rhône-Alpes avec le week-end de 3 jours qui se profile. Notre région va être traversée, les principaux axes vont être saturés. La traditionnelle A7 entre Lyon et Orange est à éviter de 17 à 21h, tout comme la 75 de Clermont à Béziers de 15 à 17h. Si vous partez demain, Bison Futé recommande d'éviter l'autoroute du Soleil, direction le sud de 9 à 19h. Deux hommes placés en détention provisoire dans l'affaire des coups de feu à Moreno. On vous en a parlé un peu plus tôt dans la semaine. Un homme d'une quarantaine d'années avait été visé non loin du stade de foot du quartier. Il avait été blessé sans que ses jours ne soient en danger. Le parquet de Saint-Etienne précise ce matin que deux individus âgés de 27 et 33 ans ont été interpellés et écroués. L'origine du conflit serait liée à un différend familial.
2: Allô, allô, monsieur l'inspecteur, vous nous avez dit qu'il manquerait trois petits ici à faire. Nous, on n'est pas d'accord.
1: Ça, c'est un petit extrait d'un clip d'une minute réalisé par les élus de la ville de Feur. Ils sont mobilisés d'une manière inédite pour protester contre la fermeture d'une classe dans l'école publique du 8 mai. On vous a mis le lien de leur réalisation sur activeradio.com. Et puis, du miracle au cauchemar, 60 secondes, c'est ce qu'il a manqué aux filles de la SS pour se maintenir en D1, alors qu'elles tenaient leur maintien à la 93e minute, puisqu'elles menaient 1-0. Les filles ont fini par craquer. Hier soir, elles concèdent le nul 1 partout et seront en D2 la saison prochaine.
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c'est Helmut Fritz. 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
2: Bonjour à tous, à la une, après-midi, galère sur les routes d'Auvergne-Rhône-Alpes avec le week-end de 3 jours qui se profile. Notre région va être traversée, les principaux axes vont être saturés. La traditionnelle A7 entre Lyon et Orange est à éviter de 17 à 21h, tout comme la 75 de Clermont à Béziers de 15 à 17h. Si vous partez demain, Bison Futé recommande d'éviter l'autoroute du Soleil, direction le sud de 9 à 19h. Deux hommes placés en détention provisoire dans l'affaire des coups de feu à Moreno. On vous en a parlé un peu plus tôt dans la semaine. Un homme d'une quarantaine d'années avait été visé dans le loin du stade de foot du quartier. Il avait été blessé sans que ses jours ne soient en danger. Le parquet de Saint-Etienne précise ce matin que deux individus âgés de 27 et 33 ans ont été interpellés et écroués. L'origine du conflit serait liée à un différend familial.
3: Allô, allô, monsieur l'inspecteur, vous nous avez dit qu'il manquerait 3 petits ici à Feur. Nous, on n'est pas d'accord.
2: Ça, c'est un petit extrait d'un clip d'une minute réalisé par les élus de la ville de Feur. Ils sont mobilisés d'une manière inédite pour protester contre la fermeture d'une classe dans l'école publique du 8 mai. On vous a mis le lien de leur réalisation sur activeradio.com. Et puis du miracle au cauchemar, 60 secondes, c'est ce qu'il a manqué aux filles de la SS pour se maintenir en D1 alors qu'elles tenaient leur maintien à la 93e minute puisqu'elles menaient 1-0. Les filles ont fini par craquer hier soir. Elles concèdent le nul 1 partout et seront en D2 la saison prochaine.
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1: Active, il est 16h. Belle après-midi, bon jeudi tout le monde. La bonne nouvelle, c'est qu'il y a le week-end qui approche, week-end de 3 jours, avec pour les hits Offenbach et Bruno Mars. Dans un instant, ce sera après la météo, mais d'abord les infos, l'actu en 2 minutes à 16h avec Anthony Perel. Salut Anto.
2: Salut Laurent, salut à tous. À la une, après-midi, galère en bus sur les routes d'Auvergne-Rhône-Alpes avec le week-end de 3 jours qui se profile. Le drapeau rouge est hissé. Notre région va être traversée avec des axes principaux saturés. La traditionnelle A7 entre Lyon et Orange est à éviter de 17 à 21h, tout comme la 75 de Clermont à Béziers cette fin d'après-midi. Si vous partez demain Bison Futé, voie Orange, chez nous, il est recommandé d'éviter l'autoroute du Soleil direction le sud de 9 à 19h. Deux hommes placés en détention provisoire dans l'affaire des coups de feu à Montréno. On vous a parlé de ce dossier un peu plus tôt dans la semaine. Un homme d'une quarantaine d'années avait été visé non loin du stade de foot du quartier stéphanois. Il avait été blessé sans que ses jours ne soient en danger. Le parquet de Saint-Étienne précise ce matin que deux individus âgés de 27 et 33 ans ont été interpellés et écroués. L'origine du conflit serait liée à un différend familial.
3: Allô, allô, monsieur l'inspecteur. Vous nous avez dit qu'il manquerait trois petits ici à faire.
2: Ça, c'était un petit extrait d'un clip d'une minute réalisé par les élus de la ville de Feurs sur un air de la chanson de Dorothée « Allô, allô, monsieur l'ordinateur ». Ils se sont mobilisés de manière assez inédite pour protester contre la fermeture d'une classe dans l'école publique du 8 mai. On vous a mis le lien de leur réalisation sur notre site et notre appli. On enchaîne avec du foot, du miracle au cauchemar. 60 secondes, c'est ce qu'il a manqué aux filles de l'ASS hier soir pour se maintenir en D1. Il fallait un concours de circonstances pour que les féminines se sauvent, que Lens et Montpellier perdent et qu'elles s'imposent dans le même temps face à Fleury. Et toutes les planètes ont été alignées jusqu'à la 93e minute de jeu. Puis les Vertes ont concédé l'égalisation. Elles joueront donc en D2 la saison prochaine. Chez les hommes, Paris s'offre une deuxième finale de Ligue des Champions consécutive dans un match moins spectaculaire que la semaine dernière. Le PSG a concédé le nul un partout face au Bayern. Suffisant pour rejoindre Arsenal comme ils avaient gagné à l'aller. Le Bayern ne verra donc pas la finale de la Ligue des Champions. Contrairement à il y a 50 ans, le 12 mai 1976, il s'apprêtait à défier l'ASS. On poursuit notre série aujourd'hui sur cette épopée particulière avec Patrick Revelli, attaquant emblématique. Il revient avec émotion sur le partage que cela a procuré, même 50 ans après. On l'écoute.
4: Ça nous permet déjà de nous retrouver, des copains, et puis de passer une belle soirée. Toujours très émouvant de se remémorer tout ce qu'on a vécu, même si effectivement ça fait 50 ans. Mais bon, on a toujours cette envie d'être là, de reparler de ce qu'on a fait et de refaire vivre aussi vis-à-vis des gens qui sont là.
2: Et vous aurez reconnu que c'était pas évidemment Patrick Revelli, mais Christian Lopez. L'interview de Patrick Revelli, elle par contre, et on va retrouver en intégralité sur notre site et notre appli.
1: La météo de ce grand week-end, alors ça donne quoi?
2: Eh bien, ça donne un vendredi peu nuageux, ça c'est la bonne nouvelle, avec 20 degrés attendus. Attention quand même au risque d'orage pour le Roannais et le Montbrisonnais. Samedi, ce sera similaire. Beau temps au programme, par contre, tout le monde va être logé à la même enseigne dimanche. La pluie.
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1: Eh ben merci Anto, voici Offenbach.

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0: son des deux frangins toulousains Big Flo et Oli sur Active. On vient d'écouter Karma sur la radio de la Loire en ce jeudi soir, veille de grand week-end. Ça c'est cool franchement. Si vous avez prévu de faire nuit blanche d'ailleurs en cette veille de jour férié, c'est que vous avez quelques bons plans à partager avec nous. Allez sur les réseaux d'Active, Facebook, Insta, laissez-nous quelques bons plans, on peut faire suivre. Sinon il y a l'Active Agenda tout à l'heure, c'est dans moins d'une heure. Et puisqu'on parle de nuit blanche aussi, combien de temps est-ce qu'on peut réellement rester sans dormir? Ça, la réponse, ce sera dans la Minute Culture tout à l'heure. Après Moziman et Skip the Use pour les hits. Ou encore Joseph Kamel et Daisy sur Active.
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1: Allez, c'est l'heure d'apprendre des choses sur Active. Et ce soir, on va parler de ce truc dont vous rêvez peut-être d'expérimenter ce week-end de 3 jours. Ne pas dormir. J'en connais 2-3 et qui font tellement la fête qu'ils ne dorment presque jamais. En tout cas, ils dorment le jour pour pouvoir ne pas dormir la nuit. Mais on se demande quand même pendant combien de temps est-ce qu'on peut tenir sans vraiment dormir, sans dormir du tout. Le record le plus connu, c'est celui d'un Américain, Randy Gardner. Il a tenu 264 heures d'affilée sans dormir. Ça fait 11 jours et 25 minutes. Alors évidemment, ça s'est pas fait sans conséquence. Dès 2-3 jours, on commence à voir arriver l'irritabilité. La concentration est en chute libre. Vers 4-5 jours, c'est la mémoire qui commence à flancher. Là, on devient complètement confus. Et après 6 jours, on voit même de la paranoïa, des hallucinations. On n'arrive même plus à parler. À la fin, il se coordonnait même plus. Voilà, ses mouvements, ça marchait plus. C'était plus très fluide. Autre point important, il a récupéré, une fois qu'il a dormi, sans séquelles graves, mais après plusieurs nuits de sommeil quand même. Alors jusqu'où on peut aller clairement, 24 heures sans dormir, c'est un état proche de quelqu'un alcoolisé. On arrive encore à tenir, mais c'est pas dingue. 48 heures, le cerveau commence à bugger avec des micro-sommeils incontrôlables. 72 heures, les hallucinations qui peuvent commencer à apparaître, et au-delà de 5 à 7 jours, l'état mental devient très dégradé avec de vrais risques. En réalité, le corps finit toujours par reprendre la main et vous force à dormir. Parfois quelques secondes, sans prévenir comme ça, mais il en a besoin. Est-ce qu'on peut mourir par manque de sommeil ? Oui, mais c'est extrêmement rare chez l'être humain. Certaines maladies très rares peuvent nous empêcher totalement de dormir, et là, ça peut nous être fatal, mais en général, le corps humain reprend quand même le dessus. Vous comprenez pourquoi, dans certains pays, empêcher les gens de dormir, c'est de la torture. Voilà. Le sommeil, c'est pas un luxe. En conclusion, c'est une nécessité biologique absolue. Voilà, la Minute Culture sur Active, toujours en forme en tout cas, pour réveiller votre savoir. Lady Gaga maintenant, pour le retour des hits, on écoute Alejandro, il y a Carbone qui arrive ensuite, et puis votre sélection pour le permis moto aussi.

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0: Le rappeur Montpellier, un carbone sur Active, c'était Ne me kiffe pas. La suite des hits avec Luisa et Bleu Soleil. Il y aura aussi Mickey dans le prochain quart d'heure et l'Active Agenda. Mais avant ça, on va vous sélectionner pour le permis moto et l'équipement.
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0: Et c'est la dernière sélection avant le tirage au sort de ce soir. Alors il faut en profiter, la sélection, pour essayer de gagner le permis moto avec la Libération. En tout cas, la formation au permis moto, ce sera à vous de le réussir. Et puis l'ensemble moto avec Daffy Moto à Andrézieux. Casque, paire de gants et blouson pour vous équiper et avoir la classe. Et être en sécurité, mais aussi avoir la classe. Répondez correctement à la question de sélection que je vous pose maintenant. C'est le prérequis pour pouvoir être sélectionné. Le tirage au sort, c'est ce soir. Comment surnomme-t-on les motards en anglais? Est-ce qu'on les appelle, réponse A, les bunkers? Réponse B, les bikers? Réponse C, les boomers? Votre réponse au 0477 420 400. Bonne chance. Comment surnomme-t-on les motards en anglais? Les bunkers, les bikers ou les boomers?
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0: sur Active. C'était sa pique un peu quand même.
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0: Ah, il a envie de le gagner, le permis moto et l'équipement qui va avec. C'est Christophe qui est avec nous. Salut Christophe.
2: Salut Laurent.
0: Christophe, présente-toi un petit peu. T'es dans quel coin de la Loire? Tu fais quoi dans la vie? Oui. On veut tout savoir.
2: Je suis de Saint-Maurice-Château, je suis agriculteur.
0: D'accord.
2: Et j'ai 48 ans.
0: D'accord. Et tu cultives quoi? T'as des bêtes? Tu fais de la culture? Tu fais pousser des choses? Tu fais quoi?
2: Oui, on fait surtout du lait, de la viande.
0: D'accord. Bah, c'est cool, voilà. Ça. Bon, c'est pas facile en ce moment, mais c'est un métier passion, du coup.
2: Voilà, tout à fait.
0: Combien d'hectares? Combien de bêtes?
2: On a 100 hectares, on a 70 bêtes.
0: D'accord, oui. 70 laitières. Petite exploitation familiale, du coup?
2: Oui, c'est ça, ouais.
0: C'est cool. Bon, Christophe, le permis moto, ça te ferait plaisir?
2: Oui, j'aimerais bien, oui.
0: Ça pourrait être pas mal. On fait le tirage au sort ce jeudi. J'ai une question de sélection pour pouvoir intégrer le tirage. Va falloir se concentrer maintenant. Comment surnomme-t-on les motards en anglais? Comment surnomme-t-on les motards en anglais? Réponse A, les bunkers. Réponse B, les bikers. Réponse C, les boomers.
2: Les bikers.
0: Bah oui, les bikers. Christophe, bravo. Et bah du coup, cette petite réponse te permet d'intégrer le gros tirage au sort de ce jeudi soir. Bonne chance à toi, on croise les doigts. Le permis moto peut-être et l'équipement motard pour toi.
2: Eh ben merci à toi, c'est gentil.
0: Surveille bien le téléphone, on n'est pas à l'abri de te rappeler, Christophe.
2: D'accord, c'est gentil.
0: Allez, bonne soirée.
2: Bonne soirée à vous.
0: Du côté de Saint-Bonnet-le-Château, salut Christophe.
2: Au revoir.
0: Dans un instant, c'est Mister Kedji. Les infos, la météo du week-end. Mais d'abord, ce week-end, qu'est-ce qu'on fait? Réponse avec Alexandre Châtelard dans l'Active Agenda.
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3: Salut à tous, on débute avec un rendez-vous qui sent déjà bon l'été. On part dans le massif central du côté de Marcilly-le-Châtel au nord de Montbrison pour vous parler de la volerie du Forêt. Pendant les vacances scolaires et tout l'été, la volerie met en scène les oiseaux et les chevaux et mélange les arts du spectacle au château de Sainte-Anne. Au programme spectacles extérieurs de rapaces à 15h et spectacle dans la tour à 17h. Côté tarif, c'est deux spectacles pour un seul billet à partir de 3 ans, 9 euros

0: les 3-11 ans et 12 euros pour les adultes. Et le site est ouvert à partir de 14h. Et on poursuit avec un rendez-vous foot ce samedi pour la 34e journée du championnat de Ligue 2. Les Verts, 3e du classement, affronteront l'équipe d'Amiens. Un match décisif pour jouer la remontée en Ligue 1. Un rendez-vous qu'il ne faudra vraiment pas louper à l'approche de la fin de saison. La rencontre commencera à 20h dans le Chaudron à Geoffroy Guichard. Et voilà, c'est tout pour aujourd'hui. On se dit à bientôt dans l'Active Agenda.
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1: Active, il est 17h. Bon jeudi, bonne fin de journée, bon début de week-end prolongé avec Harry Styles dans un instant et Gims. On va réfléchir ensemble aussi avec le casse-tête du Drive Active juste après la météo du week-end. Avant ça, un point sur l'actu à 17h. Les infos, Anthony Perel.
2: Salut à tous, à la une, après-midi, galère sur les routes d'Auvergne-Rhône-Alpes avec le week-end de 3 jours qui se profile. Le drapeau rouge est hissé par Bison Futé. Notre région va être traversée avec les principaux axes saturés dès à présent. La traditionnelle A7 entre Lyon et Orange est désormais évitée jusqu'à 21h. Et si vous partez demain, Bison Futé voit orange chez nous et recommande d'éviter l'autoroute du soleil quasiment toute la journée. Direction le sud de 9 à 19h. 2 hommes placés en détention provisoire dans l'affaire des coups de feu à Montréno. On vous en a parlé un peu plus tôt dans la semaine. Un homme d'une 40aine d'années avait été visé non loin du stade de foot du quartier. Il avait été blessé sans que ses jours ne soient en danger. Le parquet de Saint-Étienne précise aujourd'hui que 2 individus âgés de 27 et 33 ans ont été interpellés et écroués. L'origine du conflit serait liée à un différend familial.
3: Allô, allô, monsieur l'inspecteur, vous nous avez dit qu'il manquerait 3 petits ici à Feur. Nous, on n'est pas d'accord.
2: Est-ce que vous venez d'entendre ? C'est un petit extrait d'un clip d'une minute réalisé par les élus de la ville de Feur. Sur un air de la chanson de Dorothée, Allo Allo Monsieur l'Ordinateur, ils se sont mobilisés de manière inédite pour protester contre la fermeture d'une classe dans l'école publique du 8 mai. On vous a mis le lien de leur réalisation sur activeradio.com. On enchaîne avec du foot. Une vague d'incertitude à l'ASS avant de défier Amiens samedi. Sans surprise, les blessés de longue date, Flo Tardieu, Chico Lamba et Marc Moudjaber, sont toujours out. Mais à ces 3 absences viennent s'ajouter une vague d'incertitude. Le portier et capitaine Gauthier Larsonneur, Kevin Pedro, Ayman Mouefek et Zuriko Davitashvili. La petite bonne nouvelle, c'est le probable retour de Julien Le Cardinal. Et c'est donc dans ce contexte que la SS tentera de gagner samedi en espérant que Bastia ne perde pas face au Mans pour remonter en Ligue 1. À l'échelon un peu plus haut, européen pour le coup, Paris élimine Munich et s'offre une deuxième finale de C1 consécutive. Le Bayern ne verra donc pas la finale de la Ligue des Champions, contrairement à il y a 50 ans. C'était le 12 mai 1976 face à la SS. On poursuit notre série sur cette épopée particulière pour la ville avec Patrick Revelli, attaquant. Il revient avec émotion sur le partage générationnel que cela a créé. On l'écoute.
4: C'est l'effervescence de partout. On est sollicité beaucoup. Je dois avouer qu'on est très heureux d'être sollicité parce que c'est qu'on nous a pas oublié. Donc on prend beaucoup de plaisir à toutes ces manifestations. Je pense qu'il faut dire merci aux grands-parents avant tout parce que je pense que c'est eux qui les ont mis au parfum, comme on dit, et que leur ont expliqué un petit peu l'histoire de la SS à travers nous, bien sûr, mais surtout c'est l'histoire du club. Et ce qui est le plus important, c'est le club.
2: Des propos recueillis par Alexandra Châtelard. On vous a mis l'interview en intégralité sur notre site et notre appli.
1: On passe à la météo de ce grand week-end, Nanto.
2: Et bien demain déjà, on part sur un vendredi peu nuageux avec plus de 20 degrés attendus l'après-midi sur tout le département. Attention quand même au risque d'orage, principalement pour le Roannais et le Montbrisonnais. Samedi, bis repetita du beau temps annoncé par Météo France et pour tout le monde en plus avant. Malheureusement, ça c'est la mauvaise nouvelle, un dimanche pluvieux.
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1: Et ben merci Anthony, retour de l'actu dans une demi-heure. Sur Active d'ici là, le casse-tête du Drive Active. On va réfléchir ensemble pour résoudre une nouvelle énigme avant de filer en week-end. Harry Styles avant ça pour les hits et Gims. Tout de suite, voici Ciel sur Active.

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1: Et comme tous les soirs, et d'autant plus ce soir avant de filer en week-end prolongé, une nouvelle énigme à résoudre, c'est votre défi. Résoudre cette énigme sans tricher, en moins d'un quart d'heure. Écoutez bien l'énoncé de l'énigme de ce soir. Un homme construit une maison carrée. La maison, elle est carrée. Sur chacun des murs de cette maison, il y a une fenêtre qui donne vers le nord. Comment est-ce possible ? Un homme construit une maison, la maison est carrée, et sur chacun des quatre murs, il y a une fenêtre à chaque fois qui donne toujours, toutes, vers le nord. Comment est-ce possible ? Vous réfléchissez et on vous explique tout. Après Zao et MC Solar. Le son, c'est comme Caroline à venir avec un point sur la route dans le drive actif de ce jeudi soir.
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10: 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Avant de solutionner les casse-têtes et d'écouter Zao, la route Anthony.
26: Oui, pour l'instant, on a des difficultés uniquement à Saint-Thé, mais il y en a quasiment de partout. La 72 est chargée. Vous êtes quasiment à l'arrêt au sortir du tunnel de la Terrasse jusqu'au parc des sports de Méon en direction de Terre-Noire. A priori, on a un petit accrochage qui vient de se produire sur la N488 qui permet de relier Terre-Noire à la 72. Ça coince dans le secteur. On a du monde aussi. De l'autre côté, quand vous prenez la RN88 en direction de Bellevue, ça coince jusqu'au HPL. On a un kilomètre de ralentissement dans la montée du col de Laborie. Et de l'autre côté, entre Roche et Villard, vous roulez en accordéon.
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Et comme tous les soirs, on réfléchit ensemble à une énigme. Je vous expliquais qu'un homme a construit une maison carrée. C'est pas Vianney et sa cabane. Hein. Un homme a construit une vraie maison. Elle est carrée, la maison, et sur chacun des quatre murs, il y a une fenêtre qui donne vers le nord. Et toutes les fenêtres donnent vers le nord. Comment est-ce possible? Alors on nous a dit que la maison, elle était carrée, inversée, avec des fenêtres qui regardent au même endroit. Non, c'est pas possible, même un carré inversé, les fenêtres se regardent toutes. Et du coup, il y a plus que quatre murs si on fait ça. Là, elle est vraiment carrée, la maison, il y a quatre murs, pas un de plus, quatre murs, un toit, un plancher. Et toutes les fenêtres donnent vers le nord. Comment est-ce possible? Ah, c'est pas facile. La bonne réponse est simple, en réalité. La maison que cet homme a construite, elle est très précisément sur le pôle sud. Et là, forcément, toutes les fenêtres donnent vers le nord. Puisque toutes les fenêtres ne peuvent pas... Aucune fenêtre peut regarder vers le sud, puisque c'est la maison qui est sur le pôle sud. Voilà, bravo si vous aviez la bonne réponse. Dans un instant, l'actu en une minute. Avant ça, voici Ed Sheeran. On écoute Caméra.

0: Ed Sheeran sur Active, c'était Caméra. Il y a Maeva qui arrive avec l'actu média de Valentin Barthévian. Mais d'abord, Anthony Perel et l'actu en une minute.
1: Et à la une, on en sait plus dans l'affaire des tirs à armes à feu dans le quartier de Moreno à Saint-Thé. C'était lundi. Il y avait eu un blessé, un homme de 40 ans dont les jours ne sont plus en danger. Deux individus âgés de la trentaine ont été interpellés et placés en détention provisoire. C'est ce qu'indique le parquet aujourd'hui. Et concernant le drame, il pourrait s'agir d'un différend familial. La circulation s'annonce très chargée dans toute la France. Pour ce week-end prolongé, c'est rouge en ce moment pour les départs, orange pour les retours. Demain, ce sera également orange dans notre région pour ceux qui partent. Même couleur dimanche pour ceux qui reviennent. D'Andrézieux à New York, François Clair, le président de la BFC, fait partie du casting de la chaîne M6 pour couvrir la prochaine Coupe du Monde. On rappelle qu'M6 a acquis les droits et diffusera 54 rencontres. C'est à peu près la moitié. Parmi les recrues de la chaîne, il y a par exemple le champion du monde 2018, Samuel Umtiti, qui va faire lui aussi ses débuts en tant que consultant. Et puis on termine avec du foot, mais côté terrain, du miracle au cauchemar. 60 secondes, c'est ce qu'il a manqué aux filles de la SS pour se maintenir en D1 hier soir. Il fallait un concours de circonstances pour que les féminines se maintiennent. Et pourtant, il était là. Lens et Montpellier ont perdu. Les Verts n'avaient plus qu'à s'imposer face à Fleury. Les planètes étaient alignées, mais les Stéphanoises ont pris un but à la 93e minute de jeu. Score final, un partout. Elles joueront en D2 la saison prochaine.
0: Et ben merci Anthony. L'actu revient dans une demi-heure. Valentin Barthévian et l'actu média à retrouver dans un instant. Ce sera après Maeva.

0: Maëva reprend Aurel San sur Active, c'était jour meilleur. On va écouter Sony Fodera dans un instant, Alex Warren aussi, et de nouveaux noms pour notre concert privé Active au fil de Saint-Etienne, l'Active Music Live du 27 mai prochain. Restez bien ici, on vous dit tout dans un instant. Mais d'abord, Valentin Barthévian nous rejoint. Salut Valal.
1: Ouais, salut Laurent, bonsoir à tous.
0: Tu viens nous parler médias, évidemment, le programme télé de ce soir arrive aussi. Mais d'abord, les audiences.
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1: Et bien, sans trop de suspense, c'est Canal+ qui termine en tête des audiences avec la demi-finale retour de la Ligue des Champions entre le Paris Saint-Germain et le Bayern. Vous étiez 3 310 000 à assister à la qualification des hommes de la capitale en finale. France 2 est deuxième avec sa nouvelle mini-série Enchaînée qui a regroupé 1 890 000 curieux. Et puis c'est TF1 qui prend la troisième place sur le podium avec la suite de la saison 22 de Grey's Anatomy. Vous étiez 1 820 000. On passe maintenant aux dernières actualités du petit écran. D'abord, on se projette sur la Coupe du Monde de football qui aura lieu cet été. M6, qui a acquis les droits et qui diffusera 54 rencontres, a dévoilé son gros dispositif pour couvrir la compétition. Parmi les recrues, il y a par exemple le champion du monde 2018, Samuel Umtiti, qui va faire ses débuts en tant que consultant sur la chaîne. Autre arrivée, celle de l'ancien joueur de l'OL et de l'ASS, François Clerc, ou encore l'arrivée du journaliste Jean Rességuier, commentateur iconique de RMC. Autre nouveauté, et pas des moindres, le très célèbre youtubeur Michou rejoint lui aussi l'aventure. Il sera installé derrière les buts et captera les actions au plus près, notamment les buts et les réactions à chaud. Ses images et ses commentaires seront diffusés sur les réseaux sociaux avant d'être intégrés aux émissions de débrief. Et puis hier, vous avez peut-être regardé Cauchemar en cuisine sur M6 en rediffusion, un épisode où Philippe Etchebest s'est rendu dans la Nièvre pour venir en aide à Aline et Luc. Si vous vous demandez si l'émission marche vraiment, eh bien les intéressés ont répondu au site internet Pure Média. Un an après le tournage, ils déclarent que l'impact a été immédiat. Nous avons enregistré environ 40% de chiffre d'affaires supplémentaires. C'est énorme. Voici ce qu'ils ont notamment remarqué. Ce soir, qu'est-ce qu'on regarde à la télé? Eh bien, sur TF1, on va pouvoir rigoler avec le film culte On a retrouvé la 7ème compagnie. Si vous êtes plutôt sujet d'actualité, je vous donne rendez-vous sur France 2 avec Élise Lucet et ses équipes pour un nouveau numéro d'envoyé spécial. Au sommaire, logement, ils cohabitent malgré eux, en pleine crise du logement, jamais les Français n'ont été si nombreux à vivre en colocation. Et puis, un sujet sur la clinique qui sauve les ados. Sur France 3, vous tomberez sur la suite de la série policière Cassandre. Si vous appelez sur France 4, ce sera le film dramatique inédit Rue des Drames qui vous sera proposé. Sur France 5, les fans de documentaires vont être servis avec l'histoire au scalpel, volet 3, Napoléon à Sainte-Hélène, le dernier acte. Et puis sur M6, les gourmands vont se réunir devant Top Chef. Les candidats vont vivre 24 heures dans la peau d'un chef dans un palace.

0: Le son d'Alex Warren sur Active, c'était Fever Dream sur la Radio de la Loire.
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0: 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J'en dis pas plus, restez bien dans le coin. En attendant, on va

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6: Oui, RAS dans le Roannais, le Forêt, ça coince surtout dans le sud du département. On a quelques coups de frein avant le tunnel de Firminy dans le sens Saint-Monistrol, la Sainté. On a un gros bon kilomètre et demi de ralentissement dans la montée du col de la Borie. Ça coince sur 2-3 km sur la 72 entre le tunnel de la Terrasse et IKEA en direction de Terre-Noire. L'échangeur de Terre-Noire est chargé quand vous venez de la 47 juste après la Chabure. Et si vous prenez la RN88, ça va bouchonner jusque le parc de l'Europe en direction de Bellevue. Et on a 2 km de coups de frein nouveau, ça, sur la 47 après la descente de Saint-Chamond jusqu'à la Grand-Croix en direction de Rive de Gier, puis ça coince dans les deux sens sur le pont de Givors.
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Yaden Boyson et David Guetta sur Active. On vient d'écouter Upside Down, le remix de Diana Ross à l'instant sur la radio de la Loire. Merci d'avoir choisi Active les amis pour démarrer ce week-end prolongé. 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Vous pouvez aller y faire un petit tour pour organiser votre grand week-end qui démarre maintenant avec pour les hits Shakira, voici Zou pour rejoindre les 18h. 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
1: 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Belle fin de journée tout le monde, bon grand week-end si vous avez déjà la chance d'y être avec Charlotte Cardin pour la suite et Bébé Rexha. On va écouter New Religion dans un instant. Ce sera avec le tirage au sort du permis moto. On va bientôt savoir qui gagne le permis moto pour l'heure. La météo et les infos à 18h. Anthony Perel, salut.
2: Salut Laurent, salut à tous. À la une, c'est compliqué actuellement sur les routes de Vendrand-Alpes avec le week-end prolongé de 3 jours qui est imminent. Le drapeau rouge avait été hissé. Notre région est traversée et les principaux axes sont saturés. La traditionnelle A7 entre Lyon et Orange est désormais évitée jusqu'à 21h. Et si vous partez demain, Bison Futé voit Orange chez nous et recommande notamment d'éviter l'autoroute du Soleil. Direction le sud de 9 à 19h. Deux hommes placés en détention provisoire dans l'affaire des coups de feu à Montréno. On vous rappelle qu'un homme d'une quarantaine d'années avait été visé non loin du stade de foot du quartier stéphanois. Il avait été blessé sans que ses jours ne soient en danger. Le parquet de Saint-Étienne précise aujourd'hui que deux individus âgés de 27 et 33 ans ont été interpellés et écroués. L'origine du conflit serait liée à un différend familial.
3: Allô, allô, monsieur l'inspecteur. Vous nous avez dit qu'il manquerait trois petits ici à Feur. Nous, on n'est pas d'accord.
2: Alors ça, c'était un petit extrait d'un clip d'une minute réalisé par les élus de la ville de Feur sur un air de la chanson de Dorothée, Allô, allô, monsieur l'ordinateur. Ils se sont mobilisés de manière inédite pour protester contre la fermeture d'une classe dans l'école publique du 8 mai. On vous a mis le lien de leur réalisation sur activeradio.com. On enchaîne avec du foot, une vague d'incertitude à la SS avant de défier Amiens samedi. Sans surprise, les blessés de longue date, Flo Tardieu, Chico Lamba et Marc Moudjaber sont toujours out. Mais à ces trois absences viennent s'ajouter des doutes concernant plusieurs présences, celle du portier capitaine, Gauthier Larsonneur, Kevin Pedro, Aymen Mouefek et Zuriko Davitashvili. La petite bonne nouvelle, c'est le probable retour de Julien Le Cardinal dans le groupe. À l'échelon européen, Paris élimine Munich et s'offre une deuxième finale de Ligue des Champions consécutive. Le Bayern ne verra donc pas la finale, contrairement à il y a un demi-siècle. C'était le 12 mai 76 face à la SS. On poursuit notre série sur cette épopée particulière avec Patrick Revelli, attaquant emblématique à l'époque. Il revient sur l'émotion partagée avec tout un peuple.
4: Elle n'est pas marrante du tout, elle est plutôt avec beaucoup d'amertume. Mais ça fait partie aussi de la légende. Les poteaux carrés, tout le monde en parle. Nous, on n'en parlait pas à cette époque-là. Je ne sais pas comment c'est venu, cette histoire de poteaux carrés. Si les poteaux avaient été ronds, le ballon serait rentrer, ça, Dieu seul le sait, mais ça fait partie aujourd'hui de la légende, mais tant mieux pour le musée surtout qui a récupéré les poteaux.
2: Et tant pis pour le résultat, des propos recueillis par Alexandra Châtelard. On vous a mis son interview complète sur notre site et notre appli.
1: Merci Anthony, la météo du week-end maintenant, alors qu'est-ce que ça donne?
2: Eh bien, ça donne déjà un vendredi peu nuageux. Ça, c'est la bonne nouvelle avec plus de 20 degrés attendus l'après-midi sur toute la Loire. Alors attention aux orages dans le Montbrisonnais et le Roannais. Ça pourrait tonner en seconde partie de journée. Samedi, on part sur un beau temps, a priori, selon Météo France. Par contre, dimanche, tout le monde sera logé à la même enseigne. Dimanche, pluvieux, mais dimanche heureux, paraît-il.
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1: Eh ben merci Anthony. Dans un instant, on va faire le tirage au sort du permis moto et de l'équipement motard. Restez bien ici, ce sera dans moins d'un quart d'heure. Et surveillez bien le téléphone, on n'est pas à l'abri de vous appeler si vous avez joué. Pour l'heure, voici Bébé Rexha.

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0: Active tous les hits de la Loire avec Sia, c'était Big Girls Cry.
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0: Allez, c'est le moment que vous attendez toutes et tous, en tout cas si vous avez joué avec nous cette semaine pour essayer de gagner la formation au permis moto avec la Libération, l'équipement motard aussi avec Daffy Moto. C'est le moment du tirage au sort. On attrape le téléphone, on vérifie, c'est peut-être chez vous que ça va sonner maintenant. C'est parti, on compose le numéro. Et ça sonne peut-être chez vous. Si c'est le cas, faut décrocher. Hein. Surtout si vous habitez à Roche-la-Molière. Allô, Nathan ?
2: Oui.
0: Nathan de Roche-la-Molière ?
2: Oui.
0: Bonsoir, Nathan. C'est Laurent d'Active Radio.
2: Oui, bonjour.
0: Nathan, je t'appelle parce que tu as joué avec nous cette semaine, je crois, pour l'équipement moto et pour le permis.
2: Oui, c'est ça. Ouais. J'ai joué. C'était lundi. Ouais.
0: C'était lundi. Tu as joué chez Jérôme, je crois.
2: C'est
0: dans les
2: ça,
0: matins
2: ouais.
0: Actives. Nathan, c'est toi qui gagne !
2: Magnifique.
0: Nathan, félicitations.
2: Magnifique.

0: au plateau et la présentation à la route aussi et le suivi pédagogique. Il va falloir bosser maintenant pour le passer, ce permis, ah, pour réussir.
1: Ah oui, il va falloir bosser. Ouais.
0: On te rajoute à ça l'équipement moto avec le casque d'une valeur maximum de 250 euros. 50 euros aussi pour la paire de gants et le blouson de la marque All One avec les copains de Daffy Moto à Andrézieux pour être équipé sur la bécane. Bah bravo, Nathan!
1: Merci beaucoup. J'y pensais plus tellement c'est aujourd'hui.
0: Voilà, c'est aujourd'hui le tirage de sort, c'est ce jeudi à l'aube de ce week-end prolongé. Tu vas pouvoir commencer à mettre le nez un petit peu dans le code, hein, parce qu'il va falloir réviser le code. Est-ce que t'as déjà essayé de passer le permis? Est-ce que c'est un truc qui te faisait rêver? Est-ce que raconte-nous un peu.
1: Le permis moto, j'y pensais depuis un moment à le passer.
0: Ouais.
1: Et là, vu que vous faisiez le jeu, j'ai dit, on va tenter sa chance. Hein.
0: C'était l'occasion ou jamais, là, tu vois.
1: C'était l'occasion ou jamais, comme on dit.
0: Voilà.
1: Et après, maintenant, plus qu'à réviser le code et à passer.
0: Hein. Il n'y a plus qu'à bosser maintenant. Bravo, Nathan, t'as prévu un truc pour ce week-end de 3 jours, toi?
1: Je suis dans le sud, j'ai ma famille qui descend dans le sud. On va passer un petit week-end sur Fréjus.
0: Profitez bien.
1: Ça va faire du bien avec le soleil. Je sais pas c'est quoi la météo sur Saint-Etienne. Mais nous, en tout cas, Fréjus, grand soleil pour l'instant.
0: Je pense que t'auras plus de soleil que nous. Profites-en bien, en tout cas. Et puis commence à réviser un petit peu le code, voilà. Bravo, Nathan.
1: Parfait.
0: Nathan Roche-Lamolière qui gagne cette formation au permis moto et l'équipement motard avec Daffy Moto. Bravo encore, Nathan. Je te souhaite un bon week-end.
1: Également, merci à vous.
0: Avec plaisir. On y retourne avec Naïka pour les hits sur Active. One Track Mind. Il y aura aussi Justin Timberlake avant les infos.
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6: Allez, avant d'écouter Naïka, Anthony, la route.
7: Oui, il reste dans le Rouennais et le Forêt à Saint-Thé 72, toujours chargé entre le stade Geoffroy-Guichard et Terre-Noire. On a un bon kilomètre et demi de ralentissement dans la montée du col de la Borie et puis ça coince quand vous partez en direction du Rhône. Entre Saint-Cham et la Grande-Croix, on a 2-3 kilomètres où vous êtes ralenti et puis ça coince sur le pont de Givors. Probablement le week-end prolongé.
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0: Justin Timberlake en souvenir actif, c'était Rock Your Body sur la radio de la Loire. Ça aussi, ça rappelle des souvenirs. Dignoro et Gigi D'Agostino, c'est ce qui arrive avec In My Mind juste après les infos, l'actu en une minute à 18h30. Anthony Perel.
1: Et à la une, on en sait plus dans l'affaire des tirs dans le quartier de Moreno à Saint-Té. C'était lundi. Il y a eu un blessé, un homme de 40 ans dont les jours ne sont plus en danger. Deux individus âgés de la trentaine ont été interpellés et placés en détention provisoire. Il pourrait s'agir d'un différend familial selon le parquet de Saint-Étienne. La circulation est très chargée dans toute la France. Ce sera comme ça pour ce week-end prolongé. C'est rouge aujourd'hui pour les départs, orange pour les retours. Et demain, ce sera aussi orange dans la région pour ceux qui partent en vacances. Même couleur dimanche pour ceux qui reviennent. D'Andrézieux aux USA, François Clerc, le président de la BFC, fait partie du casting de la chaîne M6 pour couvrir la Coupe du Monde de foot. On rappelle qu'M6 a acquis les droits et diffusera 54 rencontres cet été parmi les recrues. Outre François Clerc, il y a par exemple le champion du monde 2018, Samuel Umtiti. On termine avec du foot, mais côté terrain, du miracle au cauchemar. 60 secondes, c'est ce qu'il a manqué aux filles de la SS pour se maintenir en D1. Il fallait un concours de circonstances pour que les féminines se sauvent hier soir, que Lens et Montpellier perdent et qu'elles, dans le même temps, s'imposent face à Fleury. Et toutes les planètes ont été alignées jusqu'à la 93e minute de jeu, puis les Vertes ont concédé l'égalisation. Elles joueront donc bien en D2 la saison prochaine.
0: Eh ben merci Anto, on te retrouve dans 5 minutes pour la traîne du jour. On ira avec toi sur les réseaux après Dignoro et Gigi D'Agostino.

0: Barbus et Kyo, c'était OK KO sur la radio de la Loire. Dans un instant, Gims et Théodora, mais avant ça, la traîne du jour, Anthony Perel.
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3: Et aujourd'hui, zoom sur des vidéos qui circulent depuis quelques semaines maintenant. Cette traîne fonctionne sur TikTok où certains se filment en parlant, au ralenti ou en accéléré. Le concept est assez simple. Un utilisateur répète la même phrase mais change son débit. Par exemple, une phrase dite normalement, c'est-à-dire en vitesse fois une.
4: T'aurais pas des crocs, Scooby ?
3: Que la même personne dit en vitesse fois 0,25, donc très ralenti. Ou alors, au contraire, très rapide, en x3. Bon, alors là, c'était facile, vous aurez reconnu la célèbre voix du chien Scooby-Doo imité par requin.ns, séquence vue plus d'1,5 million de fois. Certaines vidéos montent à près 10 millions de vues. Alors jouons, si vous le voulez bien, je vous passe un extrait, soit ralenti, soit très rapide, et vous devez trouver son auteur. Let's go.
5: Bonjour, sur un terrain, je me dis toujours que je suis le meilleur. Pourtant, j'ai vu sur un terrain, mais Fernando, mais si, ils sont des meilleurs joueurs que moi, mais voilà. Certains diront que c'est de l'ego, moi je dis que c'est la confiance en soi.
3: Alors, vous avez une idée du foot pour la thématique? Bon, comme Laurent, on vous donnait votre langue au chat, c'était Mbappé. Allez, un dernier avant de se quitter, en mode x0,25, donc voire ralenti de moitié.
6: Bonsoir les filles, j'ai des nouveaux gadgets.
3: Alors ça, c'est plutôt pour les gens de ma génération, là. Filles, gadgets, dessins animés, Sam, Alex, Clover, en indice bonus. C'était Jerry, celui qui leur donne leurs sèche-cheveux turbo-propulseurs et tous les trucs du même genre. Allez, jetez un petit coup d'œil, c'est une traîne gentillette.
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0: week-end s'apprête à démarrer. Et lundi, ce sera le retour de la juste prime. Vous allez pouvoir défier le chrono de Christophe Sautarel pour essayer de gagner du cash, comme Guillaume qui a réussi à faire tomber le chèque cette semaine.
1: Allez, 300 euros.
2: C'est moins.
1: 150.
2: C'est plus.
1: 225.
2: C'est plus.
1: 250.
2: C'est plus.
1: 275.
2: C'est moins.
1: 265.
0: Oh, quel gros sur le gong.
2: Incroyable.
3: Waouh.
2: Eh ben, et
3: super bravo, efficace.
2: C'est gagné, Guillaume.
1: Eh ben, impeccable.
2: 265 euros sans l'indice du jour. Elle est comprise entre 100 et 300 euros. C'est le montant que j'avais donné. Bravo. Bravo.
1: Eh ben, merci bien. Eh ben, c'est cool.
0: Eh oui, c'est cool, tu m'étonnes. Tu repars avec ton chèque alors que t'as rien demandé au départ. Petit coup de fil, boum, on trouve le montant du jour. On repart avec le chèque, c'est du cash, ça tombe directement sur votre compte en banque. Et vous en faites ce que vous voulez. 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Écoutez bien les indices qu'on vous donne entre 6h et 8h pour mettre un maximum de chance de votre côté. 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Bon début de week-end avec pour la suite Moziman et Skip the Use. On va écouter Ghost, il y a un point sur la route qui arrive aussi. Et la Minute Culture, on va se demander si on peut vraiment tenir un week-end de 3 jours sans dormir.
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0: 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Et avant d'écouter Moziman et Skip the Use, Anthony, la route.
30: Ouais Laurent, ça va mieux dans le Stéphanois, c'était déjà plutôt sympa dans le Rouennais et le Forêt, ça roulait bien. On a quelques légers coups de frein sur le pont de Gibord, probablement dû au départ pour le week-end prolongé, soyez donc prudents.
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0: Il sera avec nous à l'occasion de l'Active Music Live au Field de Saint-Etienne le 27 mai prochain. Joseph Kamel, à l'instant, on vient d'écouter Crash.
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0: Allez, c'est l'heure d'apprendre des choses sur Active. Et ce soir, veille de week-end prolongé, week-end à 3 jours. On se pose quand même la question, est-ce qu'on peut tenir un week-end entier sans dormir? Parce qu'on a envie de faire la fête et de faire plein de trucs, évidemment. Dormir, c'est peut-être une perte de temps, mais quand même, ça peut nous tenir en bonne santé. En tout cas, combien de temps peut-on tenir sans dormir? C'est la question qu'on se pose ce soir. Le record le plus connu, c'est celui d'un Américain, Randy Gardner. Il a tenu, tenez-vous bien, 264 heures cumulées, consécutives, sans dormir. Ça fait 11 jours et 25 minutes sans fermer l'œil. Et évidemment, ça ne s'est pas fait sans conséquence. Irritabilité et concentration en chute libre dès 2-3 jours sans dormir. Vers 4-5 jours, la mémoire qui flanche et la confusion. Après 6 jours, il commençait à être complètement halluciné, le bonhomme. Paranoïa et difficulté à parler au programme. Et puis à la fin, il n'arrive même plus à coordonner ses mouvements. Le point important, c'est quand même qu'il a récupéré sans séquelles, après plusieurs nuits de sommeil quand même. Mais ça va, il s'en est sorti. Alors jusqu'où on peut aller réellement? 24 heures sans dormir, ça se fait. Mais on commence déjà à être dans un état proche de quelqu'un d'alcoolisé. Faut le savoir. Au bout de 48 heures, le cerveau commence à bugger. On est obligé de faire des micro-sommeils incontrôlables et surtout à des moments où on n'a pas forcément envie. Au bout de 72 heures, là, c'est les hallucinations qui s'invitent. Après 5 à 7 jours, l'état mental devient complètement dégradé avec de vrais risques. En réalité, le corps finit toujours par reprendre la main et il vous force à dormir. Parfois, c'est quelques secondes sans prévenir, mais il le fait. Et est-ce qu'on peut mourir par manque de sommeil? Ben oui. Oui, alors c'est très très rare hein, chez l'être humain, quand on est atteint de certaines maladies par exemple, qui nous empêchent totalement de dormir, et là ça peut nous être fatal, mais sinon dans la majorité des cas, le corps prend le dessus et nous force à dormir, et on arrive à ne pas en mourir, et fort heureusement. En tout cas le sommeil c'est pas un luxe, c'est une nécessité biologique absolue, donc voilà la Minute Culture sur Active, toujours en forme en tout cas, pour réveiller votre savoir. Là on y retourne avec Sam Smith, c'est Stay With Me sur Active, et que vous fassiez la fête ou pas ce week-end, pensez à vous reposer, ça peut quand même vous faire du bien.

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1: 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Belle fin de journée tout le monde, bon week-end prolongé qui démarre avec Kenji pour les hits et Willy William dans un instant. On va écouter Mi Gente, Willy William avec J Balvin et Beyoncé. C'est ce qui arrive après la météo du week-end. Mais d'abord l'actu en deux minutes, Anthony Perel, salut.
2: Salut Laurent, bonsoir à tous. À la une, deux hommes placés en détention provisoire dans l'affaire des coups de feu à Montréno. On vous rappelle qu'un individu d'une quarantaine d'années avait été visé non loin du stade de foot du quartier stéphanois. Il avait été blessé sans que ses jours ne soient en danger. Le parquet de Saint-Etienne précise ce matin que deux individus âgés de 27 et 33 ans ont été interpellés et écroués. L'origine du conflit serait liée à un différend familial. Sur les routes, c'est la galère actuellement sur les routes d'Aura avec le week-end de 3 jours qui débute. Le drapeau rouge est hissé. Notre région est saturée au niveau des grands axes avec la traditionnelle A7 évidemment. Entre Lyon et Orange qui est à éviter pour encore 2 bonnes heures. Si vous partez demain, Bison Futé voit Orange chez nous et recommande d'éviter l'autoroute du Soleil toute la journée en direction du Sud.
3: Allô, allô, monsieur l'inspecteur, vous nous avez dit qu'il manquerait 3 petits ici à Feur, nous on n'est pas d'accord.
2: Cela, c'était un petit extrait d'un clip d'une minute réalisé par les élus de la ville de Feur qui ont poussé la chansonnette sur un air de Dorothée Allo Allo, monsieur l'ordinateur. L'objectif, se mobiliser d'une manière assez inédite pour protester contre la fermeture annoncée à la rentrée prochaine d'une classe de l'école publique du 8 mai. On vous a mis le lien complet de leur réalisation sur activeradio.com. On enchaîne avec du foot, une vague d'incertitude à Saint-Étienne avant d'aller défier Amiens samedi. Outre les blessés de longue date, il y a plusieurs joueurs qui pourraient être absents. C'est le cas du portier capitaine Gauthier Larsonneur, Kevin Pedro, Aymen Mouefek, Zuriko Davitashvili. La petite bonne nouvelle, c'est le probable retour dans le groupe de Julien Le Cardinal. Et c'est donc dans ce contexte que la SS tentera de gagner samedi en espérant que Bastia ne perde pas face au Mans pour remonter en Ligue 1. À l'échelon un peu plus haut, européen, Paris a éliminé le Bayern Munich et s'est offert une deuxième finale de Ligue des Champions consécutive hier soir. Le Bayern ne verra donc pas la finale, contrairement à il y a 50 ans. C'était le 12 mai 76 et c'était face à la SS. On continue notre série concernant cette épopée particulière avec l'attaquant de l'époque, Patrick Revelli, on l'écoute.
4: L'anecdote qui me vient comme ça là. Personnellement, je dirais que c'est le but, le premier but contre Dynamo de Kiev à Jovakisha, match retour, où Christian Lopez, Ivan Kurkovic, Osvaldo Piazza, moi et mon frère, 5 joueurs, on va toucher le ballon et puis on marque le but qui nous relance et qui nous permet après en marquant un deuxième et un troisième but de nous qualifier pour la demi-finale. C'est une remontada, mais je préfère en français, on va dire, un très beau but.
2: Des propos recueillis par Alexandre Châtelard. On vous a mis l'interview complète de Patrick Revelli sur notre site et notre appli.
1: On passe à la météo, Anto, la météo du week-end.
2: Eh bien, on part sur un vendredi avec peu de nuages, une 20 degrés attendus sur tout le département. Ce sera agréable. Alors, excepté si vous habitez le Rouennais ou le Montbrisonnais, vous n'êtes pas à l'abri d'avoir des orages en seconde partie de journée. Samedi, ce sera beau pour tout le monde. Et par contre, dimanche, un dimanche pluvieux annoncé par Météo France. Allez, bonne soirée malgré tout. Bon week-end, à lundi.
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1: Eh ben merci Anthony. Voici Willy William avec Beyoncé et J Balvin. C'est Mi Gente sur la radio de la Loire et Kenji juste derrière.

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